Allô, ouais. Ça va ou quoi? Ouais, tranquille. Mais... Vous êtes où là?

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0: Il est 3h.
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0: serait peut-être même née.
1: Oui, mais on s'en fout.
0: Si Limoges était une ville un tant soit peu intéressante, on fabriquerait certainement notre propre bière.
1: Ah, mais ça, ce serait bien, par contre.
0: Si Limoges était une ville un tant soit peu intéressante, on aurait une équipe de sport dont on serait fier.
1: Je crois qu'il y a une équipe de Quidditch.

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1: Bonjour tout le monde pour un nouveau numéro du magazine du tiers-lieu. Je suis Nicolas et aujourd'hui je suis avec Soumya. Et aujourd'hui nous sommes là pour vous parler d'un rendez-vous convivial qui arrive très bientôt au tiers-lieu de Maniac Laval.
2: Bonjour Nicolas, bonjour chères auditrices et chers auditeurs. Nous vous donnons rendez-vous le vendredi 19 juin à partir de 18h pour une grande soirée jeu intergénérationnelle.
1: L'idée est simple, se retrouver, partager un bon moment et faire se rencontrer les générations autour de jeux pour tous les goûts.
2: Que vous soyez amateur de jeux société, de jeux d'ambiance ou simplement curieux de découvrir de nouvelles personnes, cette soirée est faite pour vous.
1: Et quand on dit intergénérationnel, c'est vraiment pour tout le monde. Enfants, parents, grands-parents, amis, voisins, chacun est vraiment le bienvenu.
2: Exactement. Le but est de créer du lien dans une ambiance détendue, chaleureuse et accessible à tous.
1: Et pour prolonger ce moment de convivialité, nous allons vous proposer également une auberge espagnole.
2: Chacun peut apporter un plat, une salade, un dessert ou une boisson à partager. C'est toujours l'occasion de découvrir de nouvelles recettes et surtout, surtout, de belles rencontres.
1: Alors, si vous avez envie de sortir, de jouer, échanger et passer une belle soirée, n'hésitez pas à pousser la porte du tiers-lieu.
2: Nous vous attendons nombreux le vendredi 19 juin à partir de 18h au tiers-lieu de Maniac Laval.
1: Et les jeux sont fournis, la bonne humeur aussi.
2: Et pour le reste, apportez simplement votre sourire, c'est le plus important. Et pourquoi pas votre spécialité culinaire, miam
1: ouais.
2: Miam. Et puisque nous parlons de moments de convivialité, nous souhaitions également vous présenter une autre activité qui nous tient particulièrement à cœur au tiers-lieu, c'est le café racontage.
1: Oui, Soumya, c'est un rendez-vous qui permet aux habitants de se retrouver pour partager leurs souvenirs de Maniac et les communes autour.
2: Le principe est simple, chacun peut venir raconter une anecdote, évoquer un souvenir ou simplement écouter les histoires des autres autour d'un café qu'on vous propose, bien sûr.
1: Et au fil de ces rencontres, nous abordons parfois des thèmes précis. Nous avons par exemple parlé des anciens commerces, des écoles, des fêtes de village, métiers d'autrefois ou encore de la vie quotidienne dans notre territoire.
2: Ce sont souvent des moments très riches car une histoire en fait naître une autre. Les souvenirs se croisent et permettent de faire revivre tout un pan de notre mémoire locale.
1: Et ce qui est formidable, c'est que tout le monde peut participer. Les personnes qui ont toujours vécu ici apportent leurs souvenirs, mais les nouveaux habitants sont également les bienvenus pour découvrir l'histoire.
2: C'est aussi une belle occasion de créer des liens entre les générations. On apprend beaucoup en écoutant les récits des autres.
1: Et il n'est pas nécessaire d'être un grand conteur. On peut venir simplement pour écouter ou partager un souvenir ou échanger autour d'une photo, un lieu qui nous est cher.
2: Comme pour nos autres activités, l'objectif est avant tout de favoriser les rencontres et faire vivre notre territoire à travers celles et ceux qui l'habitent.
1: Alors, le prochain café racontage aura lieu le samedi 20 juin de 14h30 à 16h30. Au plaisir de vous y voir nombreux. Et avant de nous quitter... N'est-ce pas, Soumya? Nous souhaitions également rappeler qu'une exposition est actuellement visible à Maniac.
2: Jusqu'au 24 juin, vous pouvez découvrir les œuvres de l'association MSM, un club de peintres amateurs qui réunit des artistes passionnés et talentueuses.
1: Cette exposition présente une grande diversité de styles, de techniques et de sensibilités. Chacun pourra y trouver des œuvres qui l'interpellent ou qui l'émeuvent.
2: C'est aussi une belle occasion de mettre en lumière les talents de notre territoire et dynamisme de la vie associative locale.
1: L'exposition est ouverte du mardi au samedi de 10h à 13h et de 14h à 17h30 à Maniac.
2: Alors n'hésitez pas à pousser la porte, que vous soyez amateur d'art, curieux ou simplement à la recherche d'une belle découverte.
1: Et bien sûr, nous vous attendons également pour les autres animations dont on a parlé. Vous pouvez trouver toutes les informations sur Panopocket, Facebook et Instagram, où vous pouvez nous contacter. contacter par téléphone au 07 70 00 64 79.
2: Merci de nous avoir écoutés et merci à toutes celles et ceux qui font vivre notre territoire au quotidien.
1: À bientôt et au revoir.
2: Très bon mois de juin à toutes et à tous et à très bientôt au tiers-lieu de Maniac Laval.
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2: La chorale Arpège de Château-Poinsac donne un concert en l'église de Nantia ce samedi 13 juin à 20h. Un concert sur la thématique de l'eau sous toutes ses formes. La participation se fait au chapeau, l'entrée est libre. Ce samedi au Dora, l'association La Caille organise la Foire des Cailloux. Au programme ateliers, expositions et animations, à retrouver de 15h à 19h, des concerts à 20h30 suivis d'un bal trad, sur place buvette et restauration, l'entrée est gratuite. Samedi 13 juin toujours, rendez-vous à Bellac pour la fête du mouton au parc Charles Sylvestre, de 8h30 à 13h, foire au bélier avec le carrefour génétique Auvin. De 10h à 18h, démonstration de tontes et de chiens de troupeau, exposition et marché de producteurs. Enfin, à partir de 19h, intronisation de la confrérie de l'agneau, suivi d'un repas du berger au CCM des Rochettes, sur réservation au 06 81 15 67 79. À Château-Pensac, ce samedi, le musée René Bobéro fait sa journée européenne des musées, de 14h à 18h, avec des démonstrations des savoir-faire gaulois, reconstitution de scènes de vie, des animations pour les enfants. Plus d'infos au 05 87 59 51 18. Le lycée agricole Domaniac Laval fait son grand bric-à-brac ce samedi 13 juin. Retrouvez des artisans, producteurs, brocantes et vide-greniers, des animations et une tombola, un événement ouvert à tous. À Sieux ce dimanche, nouvelle édition de Festi Jeunesse. Rendez-vous au stade de 10h à 19h pour diverses animations, tir à l'arc, escape game, canirando et des ateliers à découvrir en famille, un spectacle, une buvette et des animations, un événement organisé par la communauté de communes du Haut-Limousin En Marche. À Bessines-sur-Gartempe, ce dimanche, journée festive avec le club de remise en forme. Au programme, randonnée de 8 km à 9h, vide-grenier de 9h à 17h, repas poutine limousin à 12€. Infos et réservations au 06 73 51 54 03. Le Dora fait son vide-grenier ce dimanche. Venez chiner de 8h à 18h à la Halle aux Grains et rue de Lausanne. Retrouvez des stands de producteurs locaux, sur place, restauration possible. Plus d'infos auprès de Le Dora Tourisme et Patrimoine au 05 44 25 46 77. L'association Bellac Mézières Personnes Âgées Handicapées organise un job dating. Venez postuler dans l'aide à la personne à domicile, mercredi 17 juin, de 9h à 11h30 à Mézières, salle de la Ruche, et de 14h à 16h30, salle Jean Blanza à Bellac. Renseignements au 05 55 60 24 66. Enfin réservé dès maintenant pour le repas de l'association sportive de Thia. Dimanche 21 juin, l'association fête ses 10 ans. Elle organise un rassemblement des anciens joueurs à 11h30 au stade. Un repas complet est proposé à 22€. Inscription au 05 55 68 43 29.
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1: Bonjour, c'est Blandine de la papote, le tiers-lieu de Saint-Sulpice-les-Feuilles, ouvert du lundi au vendredi de 9h à midi, puis de 14h à 17h30. Après une petite pause, nous voilà de retour sur RMJ. Vous commencez à nous connaître, mais je vous rappelle ce qu'est le tiers-lieu La Papote. Un tiers-lieu, c'est un endroit où on peut apprendre des choses, se divertir, travailler, organiser soi-même des événements et faire des rencontres. La Papote est co-gérée par la commune de Saint-Sulpice-les-Feuilles et l'association Les Amis de La Papote. Elles souhaitent ensemble compléter les propositions des autres institutions et associations du territoire et mettre un point d'honneur à ne jamais faire concurrence à ce qui existe déjà. Alors c'est quoi exactement La Papote ? À La Papote, on trouve des ateliers réguliers pour apprendre, des événements culturels, des moments pour réfléchir ensemble, des ateliers famille, des bureaux à louer et de l'aide pour tout ce qui est numérique. Les activités sont en général gratuites et ont lieu chez nous, au 9 rue du Commerce, à Saint-Sulpice-les-Feuilles, sauf si précisé. Et maintenant, en détail, le programme de La Papote pour les deux dernières semaines de juin. Le dimanche 14 juin, c'est le retour des ateliers parents-enfants avant la pause de l'été. Le dimanche 14 juin donc, venez à une initiation au Qigong en famille. C'est un atelier sur inscription. Ensuite, c'est le Club de la Maille qui se réunit le mardi 16 juin de 18h30 à 20h30. On y discute pendant qu'on tricote le pull de ses rêves ou des chaussettes moelleuses pour ses petits petons. Dernier atelier avant l'été, et puis une reprise le 1er septembre. Alors ensuite, un temps de relaxation accompagné par le Hanpan. Offrez-vous une parenthèse de

0: calme et de détente, guidé par les sonorités douces et enveloppantes du handpan. Laissez le stress s'apaiser et profitez d'un moment de recentrage, de respiration et de bien-être. Rendez-vous donc le jeudi 18 juin à 19h pour cette relaxation. Et on continue avec une exposition des œuvres des élèves de l'atelier de dessin de Dompierre-les-Églises, un atelier animé par l'artiste plasticienne Agnès Duroyaume. Cette exposition sera visible à La Papote du 22 juin au 3 juillet et le vernissage aura lieu le lundi 22 juin à 18h. Le lendemain, le mardi 23 juin, c'est le cours de danse de l'époque de la Renaissance, accompagné par des musiciens et musiciennes en live. Au dernier atelier, une chanteuse de répertoire Renaissance a rejoint le groupe de musiciens et musiciennes qui accompagnent les apprentis danseuses et danseurs. Cela a donné une dimension supplémentaire aux ateliers. Donc rendez-vous mardi 23 juin de 14h30 à 16h et c'est aussi le dernier atelier avant l'été et les cours reprendront en octobre. Le Répar Café de la Papote, c'est un vendredi sur deux. Vous apportez vos objets cassés ou abîmés, des petits meubles, de l'électroménager, un vélo, de la vaisselle, une horloge, des jouets. Et nos bénévoles apportent leurs outils pour réparer ensemble. Les prochains auront lieu les vendredis 12 et 26 juin de 13h à 16h. Ensuite, pour les activités hebdomadaires, nous avons l'aide aux démarches en ligne tous les mardis de 10h à 12h. C'est sur inscription et Julia vous assiste de manière sécurisée pour vos démarches administratives en ligne. Pour le club d'échecs, rendez-vous les deux derniers mercredis de juin, les 17 et 24, de 14h à 16h, puis c'est la pause en juillet et en août. Le club franglais, ou club franglish, pour améliorer votre niveau d'anglais, or to get your French to another level, c'est tous les vendredis de 10h à 12h, every Friday from 10 to 12 a.m. Et bien voilà, vous avez le programme. À noter que les cafés d'entraide numérique sont maintenus cet été, le premier mardi du mois. Des bénévoles vous accueillent pour vous aider à mieux utiliser votre ordinateur, votre téléphone ou votre tablette. Les vendredis du club franglais sont aussi maintenus en juillet, les vendredis de 10 à 12, puis seront en pause en août. Et le petit rappel habituel, à la Papote, nous vous prêtons un ordinateur si vous en avez besoin. Il y a aussi une borne de recharge pour véhicules électriques et toujours, toujours, les sourires des salariés. Vous pouvez nous contacter au 05 55 60 06 69 ou par mail à bonjour@lapapote.com. La Papote tout attaché et un seul T. À très bientôt à La Papote.
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2: La chorale Arpège de Château-Pont-Sac donne un concert en l'église de Nantia ce samedi 13 juin à 20h. Un concert sur la thématique de l'eau sous toutes ses formes. La participation se fait au chapeau, l'entrée est libre. Ce samedi au Dora, l'association La Caille organise la foire des cailloux. Au programme atelier, exposition et animation, à retrouver de 15h à 19h, des concerts à 20h30 suivis d'un bal trad. Sur place, buvette et restauration, l'entrée est gratuite. Samedi 13 juin toujours, rendez-vous à Bellac pour la fête du mouton au parc Charles Sylvestre. De 8h30 à 13h, foire au bélier avec le carrefour génétique Auvin. De 10h à 18h, démonstration de tontes et de chiens de troupeau, exposition et marché de producteurs. Enfin, à partir de 19h, intronisation de la confrérie de l'agneau, suivi d'un repas du berger au CCM des Rochettes, sur réservation au 06 81 15 67 79. À Château-Pont-Sac, ce samedi, le musée René Bobéro fait sa journée européenne des musées, de 14h à 18h, avec des démonstrations des savoir-faire gaulois, reconstitution de scènes de vie, des animations pour les enfants. Plus d'infos au 05 87 59 51 18. Le lycée agricole Domaniac Laval fait son grand bric-à-brac ce samedi 13 juin. Retrouvez des artisans, producteurs, brocantes et vide-greniers, des animations et une tombola, un événement ouvert à tous. À Sieux ce dimanche, nouvelle édition de Festi Jeunesse. Rendez-vous au stade de 10h à 19h pour diverses animations, tir à l'arc, escape game, canirando et des ateliers à découvrir en famille, un spectacle, une buvette et des animations, un événement organisé par la communauté de communes du Haut-Limousin En Marche. À Bessines-sur-Gartempe, ce dimanche, journée festive avec le club de remise en forme. Au programme, randonnée de 8 km à 9h, vide-grenier de 9h à 17h, repas poutine Limousin à 12€. Infos et réservations au 06 73 51 54 03. Le Dora fait son vide-grenier ce dimanche. Venez chiner de 8h à 18h à la Halograin et rue de Lausanne. Retrouvez des stands de producteurs locaux, sur place, restauration possible. Plus d'infos auprès de Le Dora Tourisme et Patrimoine au 05 44 25 46 77. L'association Bellac Mézières Personnes Âgées Handicapées organise un job dating. Venez postuler dans l'aide à la personne à domicile, mercredi 17 juin, de 9h à 11h30 à Mézières, salle de la Ruche, et de 14h à 16h30, salle Jean Blanza à Bellac. Renseignements au 05 55 60 24 66. Enfin, réservez dès maintenant pour le repas de l'association sportive de Thia. Dimanche 21 juin, l'association fête ses 10 ans. Elle organise un rassemblement des anciens joueurs à 11h30 au stade. Un repas complet est proposé à 22€. Inscription au 05 55 68 43 29.
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2: C'est vrai qu'il fait un temps superbe pour un dimanche de février. Il y a ceux qui bronzent déjà sur l'herbe et ceux qui s'inquiètent des degrés.

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1: À Bellac, ce samedi 13 juin, c'est la fête du mouton. Co-organisée par le Carrefour Génétique Auvin, le comité des fêtes de Bellac et l'association des commerçants, artisans et professions libérales du Haut-Limousin. Ce jour-là, foire aux reproducteurs, inauguration de la maison du mouton et des élevages en plein air, mais aussi animation et folklore attendent un public nombreux. Écoutez Michel Maisonnier, président du Carrefour Génétique Auvin de Bellac.
2: C'est une première, on organise la fête du mouton dans le cadre de notre 29e Carrefour Génétique de printemps. On était habitué à organiser notre vente de béliers au mois de mai. Cette année, on l'a décalé au mois de juin et on a fait ça un samedi pour pouvoir l'ouvrir au grand public. En collaboration avec le comité des fêtes de Bellac et l'association des commerçants de Bellac, nous avons voulu organiser une première fête du mouton.
1: Parc Charles Sylvestre, le 13 juin. Alors, on va retrouver cette tradition. Foire aux reproducteurs, en deux mots, comment elle se présente cette année?
2: Plutôt pas mal. On est agréablement surpris par les béliers qui se sont inscrits pour l'instant pour cette vente qui aura lieu le 13 juin à 8h30. Puisqu'aujourd'hui, on a quand même pas loin de 180 béliers d'inscrits pour 19 sélectionneurs. L'an dernier, j'ai les chiffres sous les yeux. L'an dernier, à la même époque, en 2025, on n'avait que 87 béliers d'inscrits. Qu'en 2024, on n'avait que 126 béliers d'inscrits. On voit bien, aujourd'hui, on monte à 180. On sera peut-être arrivé à 200 béliers d'ici le 13 juin.
1: Michel Maisonnier, est-ce que ça veut dire qu'on assiste à un second souffle de la filière ovine sur le territoire?
2: Le second souffle, je ne sais pas. Ce qu'on peut voir, par contre, ce sont des contraintes sanitaires qui aussi sont allégées. Et je pense qu'effectivement, beaucoup de sélectionneurs, comme les contraintes sanitaires sont allégées, se sont inscrits cette année pour le Carrefour génétique de printemps.
1: Ce Carrefour génétique, il est historique sur Bellac. On peut revenir en quelques mots et grainer un petit peu l'histoire de ce rendez-vous des éleveurs.
2: Tout à fait. Au départ, c'était pas le Carrefour Génétique Auvin de Bellac, mais c'était la foire nationale des reproducteurs ovins de Bellac. Sa première foire, elle l'a organisée en 1963. Et bien, vous voyez, ça fait 63 ans que ça existe. Et en 95 est né le Carrefour Génétique Auvin de Bellac, avec sa première vente de béliers en 97.
1: Et on a connu les affres un petit peu hein, des éleveurs et des époques avec des contraintes sanitaires que vous avez évoquées. Et puis on imagine, on a ressenti sur ces foires les vagues d'engouement et de rechange. Chute au niveau des éleveurs, des repreneurs. On sait que c'est une grosse problématique dans le monde ovin.
2: Effectivement, dans la région, on a perdu énormément de brebis. Donc, je pense qu'aujourd'hui, on a l'impression que ça stabilise un peu. C'est vrai qu'aujourd'hui, les cours du mouton sont porteurs. On s'est aperçu aussi, nous, en 2020, avec la crise Covid, qu'on a eu un énorme souci là-dessus. Je me demande aussi s'il n'y a pas les sélectionneurs, s'ils n'ont pas changé aussi leur système de vente, s'ils vendent pas plus maintenant chez eux, directement sur l'exploitation, ou de vendre aussi par le biais d'Internet. Tout simplement.
1: Pour autant, le Carrefour Génétique et sa foire existent toujours et on le retrouvera le 13 juin, la fête du mouton. Alors, il y a la foire au bélier, il y a des animations et notamment des démonstrations ce jour-là.
2: Tout à fait. Il y aura des démonstrations de chiens de troupeau, il y aura des démonstrations de tontes et durant toute la journée aussi, on a la venue d'une ferme pédagogique pour animer un peu toute la journée sur le parc Charles-Sylvestre. Alors, on aura aussi la présence des sautadors d'Auvincou, mais ça qui sont connus dans la région. Et en plus, quand même, on aura la présence aussi de bergers gélandais qui monte de Dax et qui vont venir aussi animer cette journée. Ça peut être très sympathique, je pense.
1: Le but, c'était un petit peu d'ouvrir ce rendez-vous au public,
2: tout à fait.
1: D'apporter une animation sur le territoire.
2: Tout à fait.

0: cet événement autour de, voilà, de la foire.
1: Cette confrérie qui était en veille et puis qui ben effectivement, il faut la faire connaître, cette confrérie, c'est sympathique, quoi.
0: En tant que président du Carrefour Génétique au vin de Bellac, qu'est-ce que ça évoque pour vous, cette fête du mouton qui a un petit peu transformé la foire aux reproducteurs, et qu'est-ce que ça va amener comme dynamique le jour de l'inauguration de la maison du mouton?
1: Ben, nous, on espère surtout une influence sur Bellac, quoi, sur la ville de Bellac. L'intérêt est là, sur Bellac, et puis aussi sur la Comcom, sur la Chelem, la communauté de communes du Haut-Limousin en marche, quoi. On essaye de dynamiser un peu tout ça.
0: La municipalité joue également le jeu parce qu'il y aura des visiteurs venus d'assez loin. On va retrouver nos amis de Wassertrödingen. C'est normalement prévu, hein.
1: Oui, tout à fait. Ils seront présents. Je crois que la municipalité m'a annoncé qu'il serait une trentaine de personnes qui seraient présentes ce jour-là sur le site. Par contre, une chose que j'ai oubliée, par contre, par rapport aux animations aussi, c'est qu'on avait décidé de faire des dessins autour du mouton par les classes de CM1, CM2 de l'école de Bellac, de Blon et de Saint-Bonnet de Bellac. Le plus beau dessin a été choisi, qui nous sert d'affiche et de visuel. Mais ces dessins seront exposés aussi donc à la maison du mouton et de l'élevage de plein air, et seront exposés toute la journée du samedi.
0: La fête du mouton à Bellac, c'est samedi 13 juin au parc Charles Sylvestre, une première édition qui hisse Bellac en capitale du mouton le temps d'une journée.

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3: Au détour du chemin, cette semaine, nous partons à la découverte d'un métier oublié, la garde barrière. Philippe Quiquempoix et Florian Ledon ont rencontré Jacqueline qui a été garde barrière sur la ligne SNCF Poitiers-Limoges dans les années 60 et 70.

0: Le Nord-Haute-Vienne regorge de personnes à découvrir et durant l'émission, on se penche sur votre histoire, votre passé et votre mémoire. On prend le temps de se parler, de se rapprocher et de faire connaissance. Pour vous accompagner, je suis avec Florian. Bonjour Florian.
1: Bonjour. On vous propose de retrouver Jacqueline, une dame qui a passé une grande partie de sa vie aux abords des voies ferrées du Nord-Haute-Vienne.
2: Bonjour.
0: Vous avez exercé un métier qui n'existe plus aujourd'hui. Vous avez été garde-barrière.
2: Eh oui.
0: Alors, on peut remettre ça un petit peu dans le contexte. En quelques mots, déjà, vous présenter tout simplement.
2: J'ai débuté garde-barrière. C'était le PN7 entre le Dora et Bellac.
0: Alors, garde-barrière, concrètement, en quoi consistaient vos journées?
2: Eh bien, à fermer au passage des trains. Du matin jusqu'au soir.
0: C'était des longues journées?
2: Ah oui, 6h30 jusqu'à 20h30.
0: De 6h30 à 20h30, vous étiez à surveiller?
2: Ah oui.
0: À la barrière, comment ça se passe? Vous étiez prévenu à l'avance de l'horaire de passage du train?
2: Eh bien, on avait une feuille de marche où tous les numéros de train étaient inscrits et où s'arrêtaient. Alors nous, on fermait 5 minutes avant le passage du train.
0: La fermeture, vous pouvez nous raconter comment ça se passait? C'était avec une manivelle, on baissait la barrière?
2: On l'a tirée, il y avait 4 barrières, 2 d'un côté, 2 de l'autre.
0: Donc vous deviez refermer les barrières assez rapidement, on imagine?
2: Ah bah oui, il fallait marcher assez vite, oui.
0: Vous avez fait ce métier pendant combien d'années?
2: 20 ans, jusqu'à 45 ans.
0: Tous les jours donc?
2: Tous les jours. On avait un jour de repos, mais comme la moitié du temps il n'y avait pas de remplaçant, alors on travaillait et puis ils nous payaient notre journée. Des fois on était 15 jours sans voir personne.
0: Alors justement, ce poste-là, malgré le train qui passe, c'était un poste assez seul, assez solitaire.
2: Ah, il était seul, oui. Il n'y avait personne. Les fermes tout autour, mais pas tout à fait à côté.
0: Vous étiez responsable de la barrière, de ce passage à niveau. Vous aviez entre vos mains, quelque part, la sécurité des personnes.
2: Ah oui, c'est une sécurité, hein. Il ne fallait pas s'absenter, hein. Et puis, comme le train n'était pas, des fois, celui qui venait de Bellac, il arrêtait à Saint-Ouen. Et puis de Saint-Ouen, là, fallait calculer le temps qui s'arrête à Saint-Ouen pour fermer, moi. 5 minutes, on fermait 5 minutes avant le passage du train.
0: Le but, c'était d'éviter des accidents avec les personnes qui passaient, les voitures.
2: Oui, il y avait encore des voitures, hein, à ce moment-là. Ça commençait à circuler. Puis après, bon, il y avait les vaches, il y avait les charrettes, il y avait de tout, quoi.
0: Alors, aux alentours, on imagine que c'était vraiment la campagne.
2: Ah oui, c'était des fermes, hein. Les champs, des fermes, parce que les bâtiments ont été loin.
0: Alors, vous aviez un poste important pour la sécurité, pour le bon fonctionnement des trains. Et vous dites que vous étiez tout de même assez seul à ce poste.
2: Ah, la sécurité, c'était... fallait pas se louper, hein. Le matin, il fallait se lever.
0: Il y avait des fois, justement, où il y avait des petites anecdotes, des petits...
2: Eh oui, un matin, on n'a pas entendu la cloche. Et puis, là, on a entendu l'autorail en loin. Ben, on s'est levé en chemise de nuit. Moi, j'ai eu le temps de revenir à la maison, mais mon mari est resté dans le fossé. Il s'est pas montré. Mais enfin, le train est passé, barrière fermée. Là, il n'y avait pas de faute.
0: La mission était accomplie.
2: Oui.
0: On imagine également que ce métier-là, tout au long de l'année, c'est difficile. Il y a les chaleurs en été, il y a le froid en hiver, la neige peut-être.
2: Et oui, parce que quand le train manœuvrait à Bellac, ben pendant ce temps-là, il fallait quand même ouvrir les barrières, ben en ouvrir deux, puis s'en aller à 37 mètres l'une de l'autre, s'en aller à l'autre. Puis s'il y en avait plusieurs, puis avec le brouillard, ben on voyait pas, on fallait en faire passer une après la sécurité, c'est pas...
0: Une fois la barrière fermée, vous, votre boulot était fait. Et pourtant, ça ne s'arrêtait pas là. Vous regardiez les trains passer. Il y avait une raison à ça.
2: Et oui, fallait regarder si le train était complet. Alors le train complet, il y avait un macaron rouge avec un tour blanc. On disait le train est complet.
0: À l'arrière du train, donc.
2: À l'arrière du train. Mais enfin là, les trains en principe étaient toujours complets, bien sûr. Puis alors, s'il y avait un autre train de marchandises annoncé, c'était le drapeau blanc. Puis un drapeau jaune si c'était un train supplémentaire, un autre train de voyageurs.
0: Et ça, c'était des informations importantes que vous deviez regarder?
2: Ah
0: ben
2: oui, on était comme ça, il fallait absolument regarder. Hein. Parce que des trains de voyageurs, c'était rare s'il y en avait d'autres. Mais les marchandises, il y en avait. Hein.
0: Ces trains-là, la voie qui traversait juste devant chez vous, elle venait d'où? Elle allait où précisément?
2: Elle allait de Limoges à Poitiers. Et moi, je faisais partie du district de Bellac. Tandis que mon mari était encore sur le district du Dora. Parce qu'on avait été là-bas, on savait qu'il allait être supprimé. Et on allait là-bas pour avoir le logement. Parce qu'à ce moment-là, les garde-barrières, c'était tous des femmes, des gars qui travaillaient sur la voie. en principe.
0: Mais donc moi, ça s'est fait un peu comme ça, en fait. Vous recherchiez une maison et vous êtes tombé sur cette maisonnette. Votre mari travaillait déjà à la SNCF?
2: Oui, quand il est rentré.
0: Ouais, c'est comme ça que vous êtes devenu garde-barrière.
2: Je ne rentrais pas pour faire la garde-barrière et puis... Si, pendant un petit certain temps, et puis après, bon, ben, j'ai continué.
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0: Il y a des journées mémorables qui ressortent de toute cette carrière. Il y a peut-être une anecdote.
2: Bah, vous savez, oui, une fois, il y a une voiture qui a été les quatre roues presque en l'air. Et puis, bon, ben, l'autorail venait de... C'était au moment de manger. L'autorail venait de Bellac, mais elle était s'arrêter à Saint-Ouen, puis elle n'était pas annoncée encore. Alors, à ce moment-là, puis c'était des grosses voitures, elle était sur le côté. Même, il y avait les ouvriers à Gâté qui travaillaient et qui mangeaient avec nous. Alors, on est arrêté. J'ai fait sortir le gars. Moi, je montais sur la voiture. J'ai fait sortir le gars, mais la voiture était là. Alors, bon, l'autorail s'annonce. Moi, j'ai dit, il faut que je l'arrête. Alors, j'ai dit, si vous arrivez d'un côté, c'était bien qu'elles soient loin les unes des autres, parce qu'ils ont pu l'attirer. J'ai pas arrêté le train. Mais sinon, fallait que je l'arrête. J'étais partie avec les drapeaux puis les pétards.
0: C'était la chose à faire. Il fallait que vous alliez à la rencontre du train pour l'arrêter.
2: On avait tant de temps pour y aller. On piquait un drapeau sur le passage à niveau. Puis on allait au-devant du train avec les drapeaux et puis des pétards.
0: Ça vous est arrivé déjà d'avoir à arrêter un train?
2: Ah oui.
0: Et comment ça se passait dans ces cas-là?
2: Mais c'était en cas de grève. Mais autrement, je n'ai pas arrêté le train. Mais en cas de grève, ils nous avaient fait faire la couverture, comme ils appelaient ça, mettre les pétards, les drapeaux, encore s'ils envoyaient un train. Et puis...
0: Des années donc sur ce poste-là, avec une barrière manuelle, mécanique. L'automatisation, c'est venu bien après?
2: Ah oui, oui, longtemps après. Et alors là, après, j'étais au PN13, la commune de Peyrade-Bellac.
0: Donc vous êtes arrivé à Peyrade-Bellac, et là, vous faisiez quoi? Vous étiez également responsable
2: de... les barrières, plus le passage à niveau, bien sûr, les billets, plus un autre passage à distance, à niveau. On faisait... À distance, on avait la roue qui tournait pour baisser les barrières, qui étaient assez passagers aussi. Hein. Oui, il y avait du travail.
0: À Peyrac, qu'est-ce que vous faisiez?
2: Alors là, le passage à distance, elle était à la main. C'était une roue qu'on tournait, on le voyait bien. Alors jusqu'à temps que les barrières soient levées. Et c'était le même principe que pour les barrières du passage.
0: Vous fermiez celui de Peyrat et un qui était plus loin?
2: Oui.
0: À distance, donc avec une roue qui activait un passage.
2: Oui.
0: À Peyrade-Bellac, contrairement à ce premier poste au Mazé où vous étiez, vous aviez plus affaire aux gens puisque vous chargiez des billets?
2: Ah oui, là c'était plus gai, puis c'était là presque dans le bourg, c'était dans le bourg. C'était pour aller pour les écoles, c'était bien. Il n'y aurait pas eu de maison devant, je les voyais dans la cour.
0: Donc là vous étiez quelqu'un d'important puisque vous étiez en charge de ces billets-là?
2: Ah oui, puis il y avait la poste, la boîte aux lettres. Alors le soir, on l'a donné au postier. Alors le chef de train était en tête et le postier était en queue. Alors il fallait aller assez vite.
0: Pour les billets, comment ça fonctionnait? Vous étiez...
2: Oh, il y avait... C'était pas grand-chose. Il y avait la guérite. Et puis alors, c'était une fenêtre qui donnait dans la cuisine. Et c'était un carreau qui s'ouvrait. On donnait les billets comme ça. Parce que c'était une halte, quoi. C'était pas...
0: Vous vous souvenez du prix du billet à l'époque?
2: Oh ça, je ne m'en rappelle pas.
0: Vous vous souvenez pas?
2: Oh non.
0: À Peyrade-Bellac, c'était également votre domicile?
2: Oui.
0: Comme au Mazé, on vivait sur le lieu de travail en
2: oui,
0: fait.
2: Oui, c'était le même PN, hein, la maison c'était la même. Hein. En bas il y avait la salle commune et puis une chambre à côté et en haut il y avait deux chambres.
0: Une toute petite maison. On peut resituer dans le temps, c'était en quelle année ça?
2: En 58.
0: En 58?
2: Oui.
4: Et au Mazé, c'était...
2: En 54.
0: Ouais. On parlait de ce premier poste de garde-barrière au Mazé, ensuite à Peyrade-Bellac. On parle de train. Pour les personnes d'aujourd'hui, on a du mal à imaginer. On parle bien de train à vapeur.
2: Eh ben oui, c'était des trains à vapeur.
0: Des trains à vapeur. Donc on imagine qu'on les voyait arriver de loin, ces trains.
2: Ben, c'est ce qui sauvait des fois. Quand j'étais au Mazé, quand il partait de Saint-Ouen, qu'il manœuvrait, il partait de Saint-Ouen, je voyais la fumée. Alors ça me guidait et j'avais plus besoin d'ouvrir les barrières. Parce qu'avant, il fallait ouvrir et fermer. Ben, c'était pas toujours... quand il y avait du brouillard ou quelque chose, hein, c'était pas marrant. Hein.
0: Ces travaux, ils passaient vite, ils passaient...
2: Ah, ils passaient assez vite. Hein.
0: De votre mémoire, vous vous souvenez encore des odeurs de charbon, des odeurs de fumée?
2: Ah oui, il y avait des petits trucs qui tombaient. Ils mettaient le feu dans une traverse.
0: À cause des braises qui...
2: Alors le temps qu'il passait derrière, il nous... à Péra, parce que autrement, à la maisonnette, je ne le voyais pas. Mais à Péra, le train s'arrêtait, ça brûle à tel endroit. Bah, si on pouvait l'éteindre, on y allait, mais si c'était trop loin, on ne pouvait pas. Puis des fois, au bord de la voie, s'il y avait un peu d'herbe ou des épines, il était malin aussi, hein, il jetait. Et puis, il fallait après aller éteindre et puis dire qu'il y avait le feu.
0: Ça faisait partie de votre quotidien,
2: ah,
0: tout
2: oui.
0: ça.
2: Fallait faire les contre-rails.
0: Qu'est-ce que c'était ça?
2: Eh bien, parce que l'eau passait dans les contre-rails, alors ça mène la boue. Alors on avait une petite raclette, un manche, et puis on nettoyait ça. Un contre-rail, c'est deux rails qui sont un contre l'autre pour faire le passage de la route.
0: D'accord.
2: Et entre les deux rails, il y a une largeur de 10 cm, alors fallait nettoyer ça. Ça servait à... Mais enfin, fallait le faire, fallait le faire.
0: C'était de l'entretien?
2: Oh, ça se faisait pas souvent.
0: Pas souvent.
2: Mais enfin, il fallait le faire quand même, quoi.
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1: Comment vous saviez par où il arrivait le train?
2: Eh bien, on avait une cloche, on appelait ça la cloche. Et puis, c'était ça faisait presque un mètre et demi de haut. C'était circulaire. Et puis, ça donnait, dans la gare, ils appuyaient sur un bouton. Et puis, ça sonnait dans les cloches. Alors, il fallait bien écouter quel côté qui venait. Parce qu'on était habitués aux trains réguliers, mais quand c'était... Il fallait écouter ça.
0: Il y avait un code sur, pour
2: Alors,
0: savoir...
2: c'était des coups. Parce que les trains pairs qui s'en allaient sur Poitiers, c'était deux coups. Et les trains impairs qui allaient sur Limoges, c'était trois coups. S'il y avait une dérive, hein, encore, s'il y avait eu un wagon qui serait détaché, il sonnait de 20 coups.
0: Les wagons qui se décrochaient, ça c'est quelque chose qui arrivait?
2: Oh non, non.
0: Assez rarement?
2: Oh, moi je ne l'ai pas vu. Mon mari, une fois, il avait vu un wagonnet à la Drésine qui était parti, j'avais eu de la peine à l'arrêter. Hein. Ben, la Drésine, c'est un petit wagon. Et puis, c'est pour emmener les gars au travail, quoi, puis les ramener. Puis, des fois, il y a une remorque pour emmener les outils ou des traverses ou ce qu'il leur fallait pour travailler, quoi.
0: Ils partaient sur les chemins de fer avec...
2: Ouais. Mais entre les trains.
0: Entre les trains. C'était puis, dangereux.
2: Pour faire l'embauche et puis la débauche. Même qu'ils débauchaient, ben, il fallait que les trains soient passés pour... Vous voyez, comme mon mari, à ce moment-là, qui travaillait là, et quand il venait sur Magnac, les trains n'étaient pas toujours à l'heure et ils ne pouvaient pas partir. Il fallait qu'ils attendent le train arrivé au Dora pour qu'ils partent chez eux, avec la Drésine.
0: Vous nous parliez de ce premier poste entre le Dora et Bellac. Par la suite, à Peyrade-Bellac, le contact avec les gens, il était un peu plus facile à Peyrade-Bellac.
2: Ah oui, c'était mieux. Je voyais les gens tous les jours. C'est pas pareil.
0: Le garde-barrière, il était connu quand même, le chauffeur du train. Il vous saluait à chaque passage.
2: Ah bah oui, puis là, il s'arrêtait. Hein, les voyageurs s'arrêtaient. Il y avait que les marchandises qui filaient. Autrement, tous les trains de voyageurs, il n'y en avait qu'une. La Vichy-Nantes, forcément, a filé. Elle a s'arrêté. Le Dora-Bellac, ça filait.
0: Et les gens, vous les croisiez peut-être des fois sur plusieurs années, vous avez vu les mêmes gens?
2: Oui, c'était qu'ils s'en allaient travailler à Limoges ou qu'ils allaient à Limoges. Et à ce moment-là, il y avait moins de voitures que tout de suite. Ils prenaient le train. Oh, c'était plus gai. Il y avait davantage de boulot, mais c'était plus gai.
0: Le poste de garde-barrière, l'habitation, c'était un lieu de rassemblement, on imagine?
2: Bah oui, quand ils travaillaient devant, parce qu'ils emportaient le sac presque tous les jours. Alors, bon, il y avait certains passages qu'ils y mangeaient pas, mais enfin, il n'y en avait pas beaucoup. Mais autrement, enfin, je faisais chauffer les gamelles, puis on mangeait à la maison, quoi.
0: Des collègues de votre mari qui...
2: Oui. Après, lui, c'était pareil quand il était dans un autre coin, quoi.
0: Jacqueline, on imagine que vous avez eu des enfants?
2: Oui, j'en ai quatre.
0: Comment on élève des enfants dans un poste de garde-barrière?
2: Ben, c'est quand ils vont à l'école, ça va. Mais autrement, il faut voir aussi, quand là, il était petit, il fallait voir s'il ne sortait pas sur la route ou il fallait faire attention. Hein.
0: Pour eux, c'est des souvenirs d'être vraiment au pied des trains?
2: Ben oui, ils sont élevés comme ça.
0: Alors on imagine bien que près d'une voie ferrée comme ça, élever des enfants, il y a le danger, mais pour eux, c'est aussi l'occasion de faire des bêtises.
2: Ah oui, et il y avait un pont et puis ça montait un peu. Alors le marchandise allait pas vite, hein. Et puis j'avais des pommes vertes et puis les faisait tomber dans... Forcément, c'est des gros tuyaux. Alors elle tombait dans le tuyau.
0: Ça, c'était le jeu des enfants, c'était de jeter des pommes dans les, dans les tuyaux des...
2: Et puis là, le soir, les lettres, les gens les descendaient tous dans la boîte aux lettres, parce qu'elles partaient tout de suite. Le facteur en ramassait pas beaucoup dans le bourg. Alors, il descendait, il s'arrêtait, il laissait passer le train, il était là, qu'il le regardait passer.
5: Jacqueline, Philippe et Florian, je vous propose de regarder et surtout d'écouter passer le petit train d'André Claveau.

admirant le spectacle. Chichifou, chichifou, sont contents. Hélas, il y a des gens qui trouvent que c'est exagéré de donner tant d'argent pour qu'un petit train aille se promener.

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1: Vous avez peut-être eu l'occasion de voir passer sur ces chemins de fer des personnes importantes dans le coin.
2: Ah oui, quand le général de Gaulle est venu, mais lui, il n'était pas dans l'autorail. Il nous avait dit qu'il serait dans l'autorail, mais l'autorail est passé, mais le général n'était pas dedans.
1: Il s'était dit qu'il passerait dans l'autorail, mais il n'était pas là.
2: Non, il n'était pas dedans. Hein. Mais enfin, l'autorail est passé vite, quoi.
1: C'était à quelle occasion, ça ?
2: Eh bien, il était venu à Montmorillon, puis à Bellac, peut-être, je ne sais plus.
1: Alors Jacqueline, vous nous avez raconté d'autres anecdotes. Hors micro, on va en reparler. Vous parliez d'un code vestimentaire. C'était où, ça ?
2: Mais au Mazet, dans le temps, il ne fallait pas avoir de robe rouge, parce que c'était pris pour un drapeau que le train pouvait s'arrêter.
1: Ah, ça c'est une anecdote assez...
2: Oui.
1: Il y avait un code de vêtements à respecter.
2: Ah oui, sauf du rouge.
1: Vous n'aviez pas le droit de porter de robe rouge.
2: Ah non, eh bien, parce qu'on pouvait le prendre pour un drapeau, et puis, vous savez, dans le temps...
1: Et ça aurait été compris comme quoi, alors, si
2: comme c'était... Comme que le train serait arrêté.
1: D'accord.
2: Bon, c'était de la blague, ça, tout, parce que...
1: Florian, une question, je crois, pour Jacqueline.
3: Est-ce que les trains circulaient la nuit ?
2: Non. À Tempéra, une nuit ou deux, ça arrivait peut-être deux fois que le train s'y déraillait, par exemple, au Dora, un wagon déraillait. Il y avait le train qui venait le dépanner. Alors après, quand il revenait, c'était dans la nuit, fallait attendre. Des fois, c'était 2h30, 3h du matin. Là, c'était plus long, mais enfin, c'était très rare.
3: Lorsqu'il faisait nuit, il fallait allumer la lumière pour qu'on puisse, pour le train, on puisse le voir.
2: Oui, on allumait les barres.

0: conférence à Limoges, mais autrement, on ne se voyait pas. Hein. Parce qu'on ne pouvait pas sortir, on avait une coupure de 2 heures, et puis c'était tout. Hein.
1: Vous n'aviez le droit de vous absenter que pendant 2 heures.
0: Et puis si le train avait en signalé un, la coupure était... On la prenait pas. Hein. Si la coupure était le tantôt, on la prenait pas. Le matin, là, des fois c'était le matin qu'il la mettait. D'autres fois, il changeait, il la mettait l'après-midi. Ça dépend.
1: Ce métier, là, aujourd'hui, a disparu. Pourquoi il a disparu? On imagine c'est à cause de l'automatisation des passages.
0: Ah, bah oui, maintenant, tous les passages. Ils les ont supprimés. On a été 15 ou 17 gardes-barrières supprimées en même temps.
1: Comment ça s'est passé, cette évolution?
0: Ah ben c'était, il y avait plusieurs entreprises qui travaillaient. Ils mettaient les signaux dans les passages. Et puis ça s'est tout mis en même temps.
1: Du jour au lendemain, il n'y avait plus de garde-barrière.
0: Ah oui, quand ils ont fini les travaux, on était au chômage.
1: Comment vous l'avez perçu, ce moment-là?
0: Ben, c'était pas gay. Parce qu'on gagnait pas grand-chose. Mais enfin, si peu qu'on avait, c'était ça. Puis on n'avait plus rien. Alors on montait... pointé au chômage à la mairie. Puis moi, après, bon, j'avais passé des examens, tout ça, j'ai réussi à aller à Châteauroux. Là, ça a bien changé la vie, bien sûr.
1: Après, le métier de garde-barrière, qu'est-ce que vous avez pu faire dans votre vie?
0: Ben, aller à Châteauroux, j'étais au transport. Au début, je faisais le standard et puis à côté. Et puis après, j'étais au voyageur.
1: Donc, vous êtes resté dans le transport?
0: Ah oui. Mais enfin, il y avait du travail, mais c'était plus gay, c'était plus la même vie. Puis on gagnait plus aussi, c'est ça, surtout. Ah, oui.
1: Ces années en tant que garde-barrière, vous le voyez comment aujourd'hui? C'était quelque chose de difficile, c'était...
0: Oui. Vous savez, il faut être jeune. Il faut être jeune pour bien marcher. C'est-à-dire qu'il y en a qui avaient des passages. Elles n'ouvraient jamais. Mais enfin, c'était dans des coins perdus aussi. Hein. Il y en a qui n'étaient pas tellement loin du bourg de Péra. Elles n'ouvraient jamais. Mais enfin, ils étaient tout seuls là, dans les châtaigniers. C'était pas tellement gay non plus. Mais enfin, à gagner sa vie comme les autres. Hein. C'est ça surtout. Ça arrive à personne de s'oublier 2-3 minutes, mais des fois ça peut être grave. Hein.
2: L'accident, c'était le risque du métier, quoi. C'est, vous savez que.
0: Bah, tu vois, moi, c'est la voiture sur la route, là, tout ça, en fait partie. Il y en a qui n'ont jamais fait, mais moi, je l'ai eu.
1: Vous avez fermé des barrières durant toute votre carrière à ce poste de garde-barrière.
0: Ah, oui.
1: Qui est-ce qui vérifiait, si on peut dire, votre travail?
0: Ah ben, il y avait le district, hein. Il y avait le chef de canton qui faisait la tournée toutes les semaines, qui apportait soit des papiers ou qui vérifiait. Il interrogeait pour savoir si on savait le tout.
1: Et si les barrières n'étaient pas fermées au bon moment, il y avait des sanctions peut-être?
0: Ouais, si ça, en principe, non. Parce que les barrières, on les fermait quand même toujours. Mais là, au Mazet, moi, une fois, j'avais eu peur. Je débutais juste et je ne savais pas. Le Torah, il part... Puis elle s'en va, elle arrête à Saint-Ouen, et le premier moteur, son moteur tombe en panne. Ben oui, mais il n'y avait pas de plaque tournante, il fallait qu'il revienne au Dora pour tourner, ou alors faire venir un train pour le dépanner. Mais alors, il n'avait plus de quitte, aller au Dora tourner. Alors forcément, l'autorail que j'ai passé, puis d'un seul coup, j'entends corner l'autorail et puis tout. Alors forcément, j'ai dit, mais j'ai pas vu le drapeau derrière, et puis... Mais enfin, il marchait à vue, quoi, il allait... Alors j'ai fermé les barrières, puis après, bon, ils me l'ont dit en passant, quoi. Mais sur le coup, j'avais eu peur, hein. J'ai dit, j'ai pas vu le drapeau, et puis... Oh, c'est un drôle de métier. Des fois, à la gare, ils oubliaient d'annoncer le train aussi. Alors si on n'avait pas fermé à l'heure, hein, il serait passé comme ça.
1: Donc il fallait absolument être à l'heure pour...
0: Ah oui, et puis tout le temps être là, quoi. Vous pouvez pas s'échapper. Hein.
1: C'est le chef de district qui s'occupait également de voir que toutes les consignes étaient bien appliquées.
0: Ah oui, regardez, on n'avait rien pour le mettre aussi. Hein. Faut dire, on fallait mettre ça sur le livret de service pour commencer. Parce que quand la remplaçante venait, fallait mettre quitter le service à telle heure. Si, et puis elle le signait, qu'elle prenait à telle heure. Puis quand ça partait, elle le signait. Puis moi, pareil.
1: Et la remplaçante, justement, c'est intéressant. Il y a une personne qui vous remplaçait de temps en temps?
0: De temps en temps. Régulièrement, elle aurait dû venir toutes les semaines. Mais ça, on n'en avait pas une toutes les semaines. Puis des fois, si, par exemple, il y avait un mariage ou quelque chose, un enterrement, là, ils envoyaient un gars pour faire les barrières.
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0: Au Mazet, là, j'avais fermé pour le marchandise. Et puis, j'avais fait passer plusieurs voitures. Alors, je rentre, je mets du bois dans la cuisinière. Puis, j'entends les barrières qui s'ouvrent. Alors, forcément, j'ai sauté la voie, puis j'y arrivais. Et c'en est un qui avait ouvert les barrières, qui voulait passer. Mais à ce moment-là, il y a eu les camions venus.

0: routier qui circulait pas mal, il y avait d'autres voitures, il gueulait après lui, enfin, j'ai réussi à le faire. Mais sans sa femme, je ne sais pas si j'aurais réussi, hein. Et puis j'ai raccroché les barrières, et puis ils sont passés, mais ils continuaient à me dire des sottises. Et puis, j'ai dit, après tout, j'en ai marre. Parce qu'on m'avait dit, si, vous savez, on se donnait des conseils. Alors, celle qui était partie à la retraite m'avait dit, vous mettez un papier dans votre poche, puis un crayon. Si vous embêtez trop, vous faites semblant de relever le numéro de la voiture. Et c'est ce que j'ai fait. Et puis, alors là, l'équipe de Bellac s'est trouvée à Saint-Ouen. Et puis, le gars s'est arrêté. Il lui a demandé pour téléphoner. Ben, il a dit oui. Alors, il a dit oui, parce que vous comprenez, pour un gendarme, je voudrais pas avoir un procès. Il dit, la garde barrière, il rigolait quand il l'a entendu. Puis, 2-3 jours après, qu'ils sont arrivés devant la porte, ils m'ont dit, qu'est-ce qui vous est arrivé là? Moi, je n'y pensais plus, parce que c'est arrivé tellement. Et puis, il me raconte ça. Ah ben, je disais pas mal. Et puis, peut-être une huitaine de jours après, le district faisait la tournée. Il me dit, dites donc, vous. Il me dit, c'est comme ça que vous engueulez les gendarmes. Ah, je l'aurais bien engueulé. Oui, c'est vrai. Puis, j'y raconte, ah ben, il était culotté, celui-là. Je le vois encore avec son foulard, là. Ah, je le vois devant moi encore, comme si c'était hier.
1: Ces journées-là, elles étaient longues. Comment on s'occupait entre deux trains?
0: Ben, vous savez, il y a la cuisine et tout, hein. Le lavage, il n'y avait pas de machine à laver à ce moment-là, hein. Fallait tout faire à... C'est ça, hein.
1: On avait la radio peut-être également?
0: Oh, on avait un poste de radio.
1: Alors justement, Jacqueline, on vous propose d'écouter une chanson qui vous rappelle ces années-là. Vous avez peut-être un titre qui vous revient en mémoire?
0: Ah oui, j'entends siffler le train.
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0: Merci à Jacqueline d'être venue au micro de Philippe Quiquempoix et Florian Ledon. Nous ne prenons pas le train, mais nous repartons sur les chemins du Haut-Limousin pour faire encore de belles rencontres. Alors, à bientôt.
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1: Bonjour à tous et merci de nous rejoindre pour cette émission Souvenirs et Nostalgie. Si je vous parle du bikini, vous savez, celui qui est jaune et vert à petits pois, des croissants d'Anroll, du hula hoop, du vélo Solex, du roudoudou, du formica, du tabouret tam-tam, du pchit ou de la vitelle d'hélice, des shaddock ou de bonne nuit les petits, du biodop, du scoubidou, etc., etc. Je suis certain que cela vous évoque des souvenirs, d'où notre indicatif souvenir, souvenir. Chaque semaine, sur les ondes de RMJ, nous traiterons d'un de ces objets, de ces événements qui ont marqué les années 1960, 70, 80. Si cela vous évoque des souvenirs, des anecdotes, n'hésitez pas à nous écrire, à nous adresser un mail ou un message sur la page Facebook de notre radio. Écoutez les coordonnées en fin d'émission. Aujourd'hui, je ne vais pas vous parler d'un objet des années 60 ou 70, mais d'un événement qui a marqué l'histoire et englué les côtes bretonnes.

Le 4 février 1978, un super tanker charge près de 100 000 tonnes de pétrole brut à Ras Tanura, en Arabie Saoudite. Il se rend ensuite dans l'île de Kar, en Iran, où il embarque 121 000 tonnes de pétrole brut supplémentaire. Cela représente une somme de près de 100 millions de dollars. Pour ce voyage, le supertanker est armé d'un équipage de 44 personnes. Il quitte le golfe Persique le 7 février 1978 à destination de Rotterdam. Destination qu'il n'atteindra jamais. Ce supertanker, immatriculé au Liberia et affrété par la compagnie américaine Amoco Transport, est long de 330 mètres et peut transporter près de 240 000 tonnes de pétrole. Il a pour nom de baptême Amoco Cadiz et il sera la cause d'une des plus grandes et des plus graves catastrophes écologiques du XXe siècle.

Je vais rapidement vous conter l'histoire de la Moco Cadiz dont le naufrage va bouleverser le monde. Le 7 février donc, le navire quitte le golfe Persique. Le 16 mars, il entre dans la Manche. Il passe au large de l'île d'Ouessant. La mer est alors particulièrement agitée. C'est alors que le navire tombe en panne de gouvernail. Les pompes hydrauliques qui alimentent le safran du gouvernail sont hors de contrôle et sont irréparables. La direction du navire est donc bloquée, ce qui fait virer le pétrolier sur bâbord. Le capitaine s'enquiert alors de trouver un remorqueur. Mais il y a des problèmes de liaison téléphonique et des problèmes d'assurance, et il faudra beaucoup, beaucoup, beaucoup de temps pour qu'un remorqueur arrive. Les officiers des deux bateaux, le pétrolier et le remorqueur, se chamaillent à propos de la manœuvre. Faut-il tirer par l'arrière ou par la proue? Il faudra 4 tentatives pour que l'opération commence. Mais voici que la touline, c'est le cordage qui sert d'amarre, casse. Et la remorque tombe à l'eau. Le courant est alors particulièrement fort et les deux navires se mettent à dériver. Je passe sur les étapes. Il fait maintenant nuit, il est 21h50 et le capitaine lance un appel de détresse. On fait appel à des hélicoptères super frelons de la 3e flottille de la Marine nationale française pour élitreuiller les équipages. 42 personnes sur 44 sont évacuées. Seul le capitaine Bardari et un officier restent à bord. Ils seront, eux, évacués à 5h du matin. Au matin du 17 mars, précisément, les habitants de la pointe bretonne sont réveillés par une odeur de mazout et ils croient alors à une panne de la chaudière de leur maison. Ils découvriront bientôt la coque brisée du pétrolier au niveau du château arrière. Et bientôt, les 60 000 tonnes de pétrole brut qui se sont déversées sur près de 375 km de côte bretonne entre la baie d'Audierne et Saint-Brieuc.

Mais les catastrophes vont s'ajouter à la catastrophe. La société Shell France prévoit d'envoyer des pétroliers allégeurs, 3 navires d'une capacité de près de 200 000 tonnes. Le 17 mars, ils sont en place, mais ils n'ont pas de pompe pour transférer le pétrole. Et on parle alors de faire venir des pompes des États-Unis. Le navire, la Moco Cadiz, continue donc de répandre son pétrole dans la mer et le 24 mars, il se casse en deux. 90% de sa cargaison de pétrole s'est déversée dans la mer. Entre parenthèses, signalons que l'épave sera dynamitée le 29 mars. Comme il est quasi impossible de pomper l'hydrocarbure à cause de la houle, des dispersants chimiques sont utilisés pour favoriser la dilution du pétrole dans l'eau et donc limiter les dégâts à terre. Mais ces dispersants sont eux-mêmes particulièrement toxiques.

Les conséquences à terre sont considérables. Comme je l'ai déjà dit, 60 000 tonnes de pétrole brut sont déversées sur 375 km de côte bretonne. Pour essayer de combattre la pollution, des moyens considérables doivent être mis en œuvre. La Marine nationale met à disposition 4 500 hommes et 50 bateaux. Du 25 mars au 10 avril, 7 447 hommes par jour se relaient sur 66 chantiers. Le nettoyage des côtes va mobiliser 14 000 personnes, dont 7 000 militaires. Des centaines de volontaires mobilisés par les associations écologistes viennent ramasser le goudron à la pelle ou à la main.

Les conséquences sur la faune et la flore sont considérables. 30% de la faune aquatique et 5% de la flore marine sont détruits sur une surface de 1300 km². On dénombre 4000 cadavres d'oiseaux et on estime que 10 000 ont péri. 35 espèces de poissons ont été touchées ayant absorbé des polluants et 22 tonnes de poissons et de crustacés ont disparu. Les conséquences économiques sont aussi dramatiques. La crise touche les pêcheurs, les ostréiculteurs, mais aussi tout le monde du tourisme.

Le procès de Lamoco Cadiz s'ouvre le 4 mai 1982 à Chicago, mais il faudra attendre 1994, 15 ans après la catastrophe, pour que la société Amoco soit condamnée et que l'État français, les communes, soient indemnisées, certes absolument pas au niveau des dégâts causés. Cependant, en 2024, 46 ans après le naufrage, on apprend que les déchets de l'Amoco Cadiz sont toujours stockés sur un terrain situé près de Donge, en bord de Loire, et qu'il n'est pas prévu d'y toucher. Notons pour terminer que d'autres catastrophes écologiques et économiques causées par le naufrage de pétroliers furent nombreuses. Ce fut le cas en décembre 1999 avec le naufrage de l'Erika au large de la Bretagne qui a déversé 20 000 tonnes de fioul affectant près de 400 km de côte. Et puis rappelons encore la marée noire du Torrey Canyon en 1966. Merci de nous avoir suivis pour cette émission Souvenirs et Nostalgie. Philippe Quiquempoix et Gérard Schillinger qui réalisent cette émission et moi, nous vous donnons rendez-vous la semaine prochaine pour une nouvelle émission Souvenirs et Nostalgie. N'hésitez pas à nous écrire par mail, par lettre, par un commentaire sur notre page Facebook. À très bientôt donc et très bonne semaine à vous tous. La catastrophe de l'Amoco Cadiz date de 1978, alors que chantait-on en 1978? Eh bien, Julien Clerc avait repris une vieille chanson du folklore traditionnel de Louisiane, « Travailler, c'est trop dur ».

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2: La chorale Arpège de Château-Pensac donne un concert en l'église de Nantia ce samedi 13 juin à 20h. Un concert sur la thématique de l'eau sous toutes ses formes. La participation se fait au chapeau, l'entrée est libre. Ce samedi au Dora, l'association La Caille organise la foire des cailloux. Au programme ateliers, expositions et animations, à retrouver de 15h à 19h, des concerts à 20h30 suivis d'un bal trad. Sur place, buvette et restauration, l'entrée est gratuite. Samedi 13 juin toujours, rendez-vous à Bellac pour la fête du mouton au parc Charles Sylvestre. De 8h30 à 13h, foire au bélier avec le carrefour génétique ovin. De 10h à 18h, démonstration de tontes et de chiens de troupeau, exposition et marché de producteurs. Enfin, à partir de 19h, intronisation de la confrérie de l'agneau, suivi d'un repas du berger au CCM des Rochettes, sur réservation au 06 81 15 67 79. À Château-Pensac, ce samedi, le musée René Bobéro fait sa journée européenne des musées, de 14h à 18h, avec des démonstrations des savoir-faire gaulois, reconstitution de scènes de vie, des animations pour les enfants. Plus d'infos au 05 87 59 51 18. Le lycée agricole Domaignac Laval fait son grand bric-à-brac ce samedi 13 juin. Retrouvez des artisans, producteurs, brocantes et vide-greniers, des animations et une tombola, un événement ouvert à tous. À Sieux ce dimanche, nouvelle édition de Festi Jeunesse. Rendez-vous au stade de 10h à 19h pour diverses animations, tir à l'arc, escape game, canirando et des ateliers à découvrir en famille, un spectacle, une buvette et des animations, un événement organisé par la communauté de communes du Haut-Limousin En Marche. À Bessines-sur-Gartempe, ce dimanche, journée festive avec le club de remise en forme. Au programme, randonnée de 8 km à 9h, vide-grenier de 9h à 17h, repas poutine limousin à 12€. Infos et réservations au 06 73 51 54 03. Le Dora fait son vide-grenier ce dimanche. Venez chiner de 8h à 18h à la Halle aux Grains et rue de Lausanne. Retrouvez des stands de producteurs locaux, sur place, restauration possible. Plus d'infos auprès de Le Dora Tourisme et Patrimoine au 05 44 25 46 77. L'association Bellac Mézières Personnes Âgées Handicapées organise un job dating. Venez postuler dans l'aide à la personne à domicile, mercredi 17 juin, de 9h à 11h30 à Mézières, salle de la Ruche, et de 14h à 16h30, salle Jean Blanza à Bellac. Renseignements au 05 55 60 24 66. Enfin réservé dès maintenant pour le repas de l'association sportive de Thia. Dimanche 21 juin, l'association fête ses 10 ans. Elle organise un rassemblement des anciens joueurs à 11h30 au stade. Un repas complet est proposé à 22€. Inscription au 05 55 68 43 29.
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1: À 500 dans la marche, on loue une maison d'une surface de 116 mètres carrés. L'habitation se compose de deux chambres à l'étage, une pièce bureau, une grande mezzanine, un grand séjour, cuisine meublée, deux WC et une salle de bain. Le chauffage est au bois, le logement est libre de suite, le loyer 672 euros, charges comprises. Côté mobilier, on vend un bar de couleur noire, de matière bois, cuir et métal, hauteur 101 cm, largeur 105, profondeur 48 cm, à l'intérieur deux étagères et un porte-bouteille, vendu avec ses trois tabourets assortis d'une hauteur de 76 cm, le tout est à voir sur la commune de Drou, le prix 110 euros à débattre. À Darnac, on vend un vélo en état neuf, jamais servi, vélo routier 6 vitesses de marque Boulevard, couleur vanille, le prix est à faire avec le vendeur.
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2: La chorale Arpège de Château-Pont-Sac donne un concert en l'église de Nantia ce samedi 13 juin à 20h. Un concert sur la thématique de l'eau sous toutes ses formes. La participation se fait au chapeau, l'entrée est libre. Ce samedi au Dora, l'association Lacaille organise la foire des cailloux. Au programme ateliers, expositions et animations, à retrouver de 15h à 19h, des concerts à 20h30 suivis d'un bal trad. Sur place, buvette et restauration, l'entrée est gratuite. Samedi 13 juin toujours, rendez-vous à Bellac pour la fête du mouton au parc Charles Sylvestre. De 8h30 à 13h, foire au bélier avec le carrefour génétique ovin. De 10h à 18h, démonstration de tontes et de chiens de troupeau, exposition et marché de producteurs. Enfin, à partir de 19h, intronisation de la confrérie de l'agneau, suivi d'un repas du berger au CCM des Rochettes, sur réservation au 06 81 15 67 79. À Château-Pont-Sac, ce samedi, le musée René Bobéro fait sa journée européenne des musées, de 14h à 18h, avec des démonstrations des savoir-faire gaulois, reconstitution de scènes de vie, des animations pour les enfants. Plus d'infos au 05 87 59 51 18. Le lycée agricole Domaniac Laval fait son grand bric-à-brac ce samedi 13 juin. Retrouvez des artisans, producteurs, brocantes et vide-greniers, des animations et une tombola, un événement ouvert à tous. À Sieux ce dimanche, nouvelle édition de Festi Jeunesse. Rendez-vous au stade de 10h à 19h pour diverses animations, tir à l'arc, escape game, canirando et des ateliers à découvrir en famille, un spectacle, une buvette et des animations, un événement organisé par la communauté de communes du Haut-Limousin En Marche. À Bessines-sur-Gartempe, ce dimanche, journée festive avec le club de remise en forme. Au programme, randonnée de 8 km à 9h, vide-grenier de 9h à 17h, repas poutine limousin à 12€. Infos et réservations au 06 73 51 54 03. Le Dora fait son vide-grenier ce dimanche. Venez chiner de 8h à 18h à la Halograin et rue de Lausanne. Retrouvez des stands de producteurs locaux, sur place, restauration possible. Plus d'infos auprès de Le Dora Tourisme et Patrimoine au 05 44 25 46 77. L'association Bellac Mézières Personnes Âgées Handicapées organise un job dating. Venez postuler dans l'aide à la personne à domicile, mercredi 17 juin, de 9h à 11h30 à Mézières, salle de la Ruche, et de 14h à 16h30, salle Jean Blanza à Bellac. Renseignements au 05 55 60 24 66. Enfin, réservez dès maintenant pour le repas de l'association sportive de Thia. Dimanche 21 juin, l'association fête ses 10 ans. Elle organise un rassemblement des anciens joueurs à 11h30 au stade. Un repas complet est proposé à 22€. Inscription au 05 55 68 43 29.
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1: Bonjour, c'est Blandine de la papote, le tiers-lieu de Saint-Sulpice-les-Feuilles, ouvert du lundi au vendredi de 9h à midi, puis de 14h à 17h30. Après une petite pause, nous voilà de retour sur RMJ. Vous commencez à nous connaître, mais je vous rappelle ce qu'est le tiers-lieu La Papote. Un tiers-lieu, c'est un endroit où on peut apprendre des choses, se divertir, travailler, organiser soi-même des événements et faire des rencontres. La Papote est co-gérée par la commune de Saint-Sulpice-les-Feuilles et l'association Les Amis de La Papote. Elles souhaitent ensemble compléter les propositions des autres institutions et associations du territoire et mettre un point d'honneur à ne jamais faire concurrence à ce qui existe déjà. Alors c'est quoi exactement La Papote ? À La Papote, on trouve des ateliers réguliers pour apprendre, des événements culturels, des moments pour réfléchir ensemble, des ateliers famille, des bureaux à louer et de l'aide pour tout ce qui est numérique. Les activités sont en général gratuites et ont lieu chez nous, au 9 rue du Commerce, à Saint-Sulpice-les-Feuilles, sauf si précisé. Et maintenant, en détail, le programme de La Papote pour les deux dernières semaines de juin. Le dimanche 14 juin, c'est le retour des ateliers parents-enfants avant la pause de l'été. Le dimanche 14 juin donc, venez à une initiation au Qigong en famille. C'est un atelier sur inscription. Ensuite, c'est le Club de la Maille qui se réunit le mardi 16 juin de 18h30 à 20h30.

0: On y discute pendant qu'on tricote le pull de ses rêves ou des chaussettes moelleuses pour ses petits petons. Dernier atelier avant l'été, et puis une reprise le 1er septembre. Alors ensuite, un temps de relaxation accompagné par le hanpan. Offrez-vous une parenthèse de calme et de détente, guidée par les sonorités douces et enveloppantes du hanpan. Laissez le stress s'apaiser et profitez d'un moment de recentrage, de respiration et de bien-être. Rendez-vous donc le jeudi 18 juin à 19h pour cette relaxation. Et on continue avec une exposition des œuvres des élèves de l'atelier de dessin de Dompierre-les-Églises, un atelier animé par l'artiste plasticienne Agnès Duroyaume. Cette exposition sera visible à La Papote du 22 juin au 3 juillet et le vernissage aura lieu le lundi 22 juin à 18h. Le lendemain, le mardi 23 juin, c'est le cours de danse de l'époque de la Renaissance, accompagné par des musiciens et musiciennes en live. Au dernier atelier, une chanteuse de répertoire Renaissance a rejoint le groupe de musiciens et musiciennes qui accompagnent les apprentis danseuses et danseurs. Cela a donné une dimension supplémentaire aux ateliers. Donc rendez-vous mardi 23 juin de 14h30 à 16h et c'est aussi le dernier atelier avant l'été et les cours reprendront en octobre. Le Répar Café de la Papote, c'est un vendredi sur deux. Vous apportez vos objets cassés ou abîmés, des petits meubles, de l'électroménager, un vélo, de la vaisselle, une horloge, des jouets. Et nos bénévoles apportent leurs outils pour réparer ensemble. Les prochains auront lieu les vendredis 12 et 26 juin de 13h à 16h. Ensuite, pour les activités hebdomadaires, nous avons l'aide aux démarches en ligne tous les mardis de 10h à 12h. C'est sur inscription et Julia vous assiste de manière sécurisée pour vos démarches administratives en ligne. Pour le club d'échecs, rendez-vous les deux derniers mercredis de juin, les 17 et 24, de 14h à 16h, puis c'est la pause en juillet et en août. Le club franglais, ou club franglish, pour améliorer votre niveau d'anglais, or to get your French to another level, c'est tous les vendredis de 10h à 12h, every Friday from 10 to 12 a.m. Et bien voilà, vous avez le programme. À noter que les cafés d'entraide numérique sont maintenus cet été, le premier mardi du mois. Des bénévoles vous accueillent pour vous aider à mieux utiliser votre ordinateur, votre téléphone ou votre tablette. Les vendredis du club franglais sont aussi maintenus en juillet, les vendredis de 10 à 12, puis seront en pause en août. Et le petit rappel habituel, à la Papote, nous vous prêtons un ordinateur si vous en avez besoin. Il y a aussi une borne de recharge pour véhicules électriques et toujours, toujours, les sourires des salariés. Vous pouvez nous contacter au 05 55 60 06 69 ou par mail à bonjour@lapapote.com. La Papote tout attaché et un seul T. À très bientôt à la Papote.
1: C'était le journal de la Papote sur RMJ avec le tiers-lieu de Saint-Sulpice-les-Feuilles.
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3: Au détour du chemin, cette semaine, nous partons à la découverte d'un métier oublié, la garde-barrière. Philippe Quicampoix et Florian Ledon ont rencontré Jacqueline, qui a été garde-barrière sur la ligne SNCF Poitiers-Limoges dans les années 60 et 70.

0: Le Nord-Haute-Vienne regorge de personnes à découvrir et durant l'émission, on se penche sur votre histoire, votre passé et votre mémoire. On prend le temps de se parler, de se rapprocher et de faire connaissance. Pour vous accompagner, je suis avec Florian. Bonjour Florian.
1: Bonjour. On vous propose de retrouver Jacqueline, une dame qui a passé une grande partie de sa vie aux abords des voies ferrées du Nord-Haute-Vienne.
2: Bonjour.
0: Vous avez exercé un métier qui n'existe plus aujourd'hui. Vous avez été garde-barrière.
2: Eh oui.
0: Alors, on peut remettre ça un petit peu dans le contexte. En quelques mots, déjà, vous présenter tout simplement.
2: J'ai débuté garde-barrière. C'était le PN7 entre le Dora et Bellac.
0: Alors, garde-barrière, concrètement, en quoi consistaient vos journées?
2: Eh bien, à fermer quand, au passage des trains, du matin jusqu'au soir.
0: C'était des longues journées?
2: Ah oui, 6h30 jusqu'à 20h30.
0: De 6h30 à 20h30, vous étiez à surveiller.
2: Ah oui.
0: À la barrière. Comment ça se passe? Vous étiez prévenu à l'avance de l'horaire de passage du train?
2: Eh bien, on avait une feuille de marche où tous les numéros de train étaient inscrits et où s'arrêtaient. Alors nous, on fermait 5 minutes avant le passage du train.
0: La fermeture, vous pouvez nous raconter comment ça se passait? C'était avec une manivelle, on baissait la barrière?
2: On l'a tirée. Il y avait 4 barrières, 2 d'un côté, 2 de l'autre.
0: Donc vous deviez refermer les barrières assez rapidement, on imagine?
2: Ah ben oui, il fallait marcher assez vite, oui.
0: Vous avez fait ce métier pendant combien d'années?
2: 20 ans, jusqu'à 45 ans.
0: Tous les jours donc?
2: Tous les jours. On avait un jour de repos. Mais comme la moitié du temps, il n'y avait pas de remplaçant, alors on travaillait et puis ils nous payaient notre journée. Des fois, on n'était qu'un jour sans voir personne.
0: Alors justement, ce poste-là, malgré le train qui passe, c'était un poste assez seul, assez solitaire.
2: Ah, il était seul, oui. Il n'y avait personne. Les fermes tout autour, mais pas tout à fait à côté.
0: Vous étiez responsable de la barrière, de ce passage à niveau. Vous aviez entre vos mains, quelque part, la sécurité des personnes.
2: Ah oui, c'est une sécurité, hein. Il ne fallait pas s'absenter, hein. Et puis, comme le train n'était pas, des fois, celui qui venait de Bellac, il arrêtait à Saint-Ouen. Et puis, de Saint-Ouen, là, fallait calculer le temps qu'il s'arrête à Saint-Ouen pour fermer, moi. 5 minutes, on fermait 5 minutes avant le passage du train.
0: Le but, c'était d'éviter des accidents avec les personnes qui passaient, les voitures.
2: Oui, ben, il y avait encore des voitures, hein, à ce moment-là. Ça commençait à circuler. Puis après, bon, il y avait les vaches, il y avait les charrettes, il y avait de tout, quoi.
0: Alors, aux alentours, on imagine que c'était vraiment la campagne.
2: Ah oui, c'était des fermes. Hein. Les champs, des fermes, parce que les bâtiments étaient loin.
0: Alors, vous aviez un poste important pour la sécurité, pour le bon fonctionnement des trains. Et vous dites que vous étiez tout de même assez seul à ce poste.
2: Ah, la sécurité, c'était... fallait pas se louper, hein. Le matin, il fallait se lever.
0: Il y avait des fois justement où il y avait des petites anecdotes, des petits...
2: Et oui, un matin, on n'a pas entendu la cloche. Et puis là, on a entendu l'autorail en loin. Ben, on s'est levé en chemise de nuit. Moi, j'ai eu le temps de revenir à la maison, mais mon mari est resté dans le fossé. Il s'est pas montré. Mais enfin, le train est passé, barrière fermée. Là, il n'y avait pas de faute.
0: La mission était accomplie.
2: Oui.
0: On imagine également que ce métier-là, tout au long de l'année, c'est difficile. Il y a les chaleurs en été, il y a le froid en hiver, la neige peut-être.
2: Et oui, parce que quand le train manœuvrait à Bellac, ben pendant ce temps-là, il fallait quand même ouvrir les barrières, ben en ouvrir deux, puis s'en aller à tête 37 mètres l'une de l'autre, s'en aller à l'autre. Puis s'il y en avait plusieurs, puis avec le brouillard, ben on voyait pas, on fallait en faire passer une après la sécurité, c'est pas...
0: Une fois la barrière fermée, vous, votre boulot était fait. Et pourtant, ça ne s'arrêtait pas là. Vous regardiez les trains passer, il y avait une raison à ça.
2: Et oui, il fallait regarder si le train était complet. Alors le train complet, il y avait un macaron rouge avec un tour blanc. On disait le train est complet.
0: À l'arrière du train, donc.
2: À l'arrière du train. Mais enfin, là, les trains, en principe, étaient toujours complets, bien sûr. Puis alors, s'il y avait un autre train de marchandises annoncé, c'était le drapeau blanc. Puis un drapeau jaune si c'était un train supplémentaire, un autre train de voyageurs.
0: Et ça, c'était des informations importantes que vous deviez regarder.
2: Ah
0: ben
2: oui, on était comme ça, il fallait absolument regarder. Hein. Parce que des trains de voyageurs, c'était rare s'il y en avait d'autres. Mais les marchandises, il y en avait. Hein.
0: Ces trains-là, la voie qui traversait juste devant chez vous, elle venait d'où? Elle allait où précisément?
2: Elle allait de Limoges à Poitiers. Et moi, je faisais partie du district de Bellac. Tandis que mon mari était encore sur le district du Dora. Parce qu'on avait été là-bas, on savait qu'il allait être supprimé. Et on allait là-bas pour avoir le logement. Parce qu'à ce moment-là, les gardes barrières, c'était tous des femmes, des gars qui travaillaient sur la voie. en principe.
0: Mais donc moi, ça s'est fait un peu comme ça, en fait. Vous recherchiez une maison et vous êtes tombé sur cette maisonnette. Votre mari travaillait déjà à la SNCF?
2: Oui, quand il est rentré.
0: Ouais, c'est comme ça que vous êtes devenu garde-barrière.
2: Je ne rentrais pas pour faire la garde-barrière et puis... Si, pendant un petit certain temps, et puis après, bon, ben, j'ai continué.
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0: Il y a des journées mémorables qui ressortent de toute cette carrière. Il y a peut-être une anecdote.
2: Vous savez, oui, une fois, il y a une voiture qui a été les quatre roues presque en l'air. Et puis, bon, ben, l'autorail venait de... C'était au moment de manger. L'autorail venait de Bellac, mais elle était s'arrêter à Saint-Ouen, puis elle n'était pas annoncée encore. Alors, à ce moment-là, puis c'était des grosses voitures, elle était sur le côté. Même, il y avait les ouvriers à Gâté qui travaillaient et qui mangeaient avec nous. Alors, on est arrêté. J'ai fait sortir le gars. Moi, je montais sur la voiture. J'ai fait sortir le gars. Mais la voiture était là. Alors, bon, l'autorail s'annonce. Moi, j'ai dit, il faut que je l'arrête. Alors, j'ai dit, si vous arrivez d'un côté, c'était bien qu'elles soient loin les unes des autres, parce qu'ils ont pu la tirer. J'ai pas arrêté le train. Mais sinon, fallait que je l'arrête. J'étais parti avec les drapeaux puis les pétards.
0: C'était la chose à faire. Il fallait que vous alliez à la rencontre du train pour l'arrêter.
2: On avait tant de temps pour y aller. On piquait un drapeau sur le passage à niveau. Puis on allait au devant du train avec les drapeaux et puis des pétards.
0: Ça vous est arrivé déjà d'avoir à arrêter un train?
2: Ah oui.
0: Et comment ça se passait dans ces cas-là?
2: Mais c'était en cas de grève. Mais autrement, je n'ai pas arrêté le train. Mais en cas de grève, ils nous avaient fait faire la couverture, comme ils appelaient ça, mettre les pétards, les drapeaux, encore s'ils envoyaient un train. Et puis...
0: Des années donc sur ce poste-là, avec une barrière manuelle, mécanique. L'automatisation, c'est venu bien après?
2: Ah oui, oui, longtemps après. Et alors là, après, j'étais au PN13, la commune de Peyrade-Bellac.
0: Donc vous êtes arrivé à Peyrade-Bellac, et là, vous faisiez quoi? Vous étiez
2: Également
0: responsable
2: de... les barrières, plus le passage à niveau, bien sûr, les billets, plus un autre passage à distance, à niveau. On faisait... À distance, on avait la roue qui tournait pour baisser les barrières, qui étaient assez passagers aussi. Oui, il y avait du travail.
0: À Peyrade, qu'est-ce que vous faisiez?
2: Alors là, le passage à distance, elle était à la main. C'était une roue qu'on tournait, on le voyait bien. Alors jusqu'à temps que les barrières soient levées. Et c'était le même principe que pour les barrières du passage.
0: Vous fermiez celui de Peyrade et un qui était plus loin?
2: Oui.
0: À distance, donc avec une roue qui activait un passage.
2: Oui.
0: À Peyrade-Bellac, contrairement à ce premier poste au Mazet où vous étiez, vous aviez plus affaire aux gens puisque vous chargiez des billets?
2: Ah oui, là c'était plus gai, puis c'était là presque dans le bourg, c'était dans le bourg. C'était pour aller pour les écoles, c'était bien. Il n'y aurait pas eu de maison devant, je les voyais dans la cour.
0: Donc là vous étiez quelqu'un d'important puisque vous étiez en charge de ces billets-là?
2: Ah oui, puis il y avait la poste, la boîte aux lettres. Alors le soir, on l'a donné au postier. Alors le chef de train était en tête et le postier était en queue. Alors il fallait aller assez vite.
0: Pour les billets, comment ça fonctionnait? Vous étiez...
2: Oh, il y avait... C'était pas grand-chose. Il y avait la guérite. Et puis alors, c'était une fenêtre qui donnait dans la cuisine. Et c'était un carreau qui s'ouvrait. On donnait les billets comme ça. Parce que c'était une halte, quoi. C'était pas...
0: Vous vous souvenez du prix du billet à l'époque?
2: Oh, ça, je m'en rappelle pas.
0: Vous vous souvenez pas?
2: Oh, non.
0: À Peyrade-Bellac, c'était également votre domicile?
2: Oui.
0: Comme au Mazet, on vivait sur le lieu de travail, en fait.
2: Oui, c'était le même PN, la maison, c'était la même. Hein. En bas, il y avait la salle commune, et puis une chambre à côté, et en haut, il y avait deux chambres.
0: Une toute petite maison. On peut resituer dans le temps, c'était en quelle année, ça?
2: En 58.
0: En 58.
2: Oui.
4: Et au Mazet, c'était...
2: En 54.
0: Ouais. On parlait de ce premier poste de garde-barrière au Mazet, ensuite à Peyrade-Bellac. On parle de train. Pour les personnes d'aujourd'hui, on a du mal à imaginer. On parle bien de train à vapeur.
2: Eh ben oui, c'était des trains à vapeur.
0: Des trains à vapeur, donc on imagine qu'on les voyait arriver de loin, ces trains.
2: Ben, c'est ce qui sauvait des fois. Quand j'étais au Mazet, quand il partait de Saint-Ouen, qu'il manœuvrait, il partait de Saint-Ouen, je voyais la fumée. Alors ça me guidait et je n'avais plus besoin d'ouvrir les barrières. Parce qu'avant, il fallait ouvrir et fermer. Ce n'était pas toujours quand il y avait du brouillard, quelque chose, hein, c'était pas marrant. Hein.
0: Ces travaux, ils passaient vite, ils passaient à...
2: Ah, ils passaient assez vite. Hein.
0: De votre mémoire, vous vous souvenez encore des odeurs de charbon, des odeurs de fumée?
2: Ah oui, il y avait des petits trucs qui tombaient. Ils mettaient le feu dans une traverse.
0: À cause des braises qui...
2: Alors le train qui passait derrière, il nous... à Péra, parce que autrement à la maisonnette, je ne le voyais pas. Mais à Péra, le train s'arrêtait, ça brûle à tel endroit. Bah, si on pouvait l'éteindre, on y allait, mais si c'était trop loin, on ne pouvait pas. Puis des fois, au bord de la voie, s'il y avait un peu d'herbe ou des épines, ils étaient malins aussi, hein, ils jetaient. Et puis, il fallait après aller éteindre et puis dire qu'il y avait le feu.
0: Ça faisait partie de votre quotidien,
2: ah,
0: tout
2: oui.
0: ça.
2: Fallait faire les contre-rails.
0: Qu'est-ce que c'était, ça?
2: Eh bien, parce que l'eau passait dans les contre-rails, alors ça mène la boue. Alors, on avait une petite raclette, un manche, et puis on nettoyait ça. Un contre-rail, c'est deux rails qui sont un contre l'autre pour faire le passage de la route.
0: D'accord.
2: Et entre les deux rails, il y a une largeur de 10 cm, alors fallait nettoyer ça. Ça servait à... Mais enfin, fallait le faire, fallait le faire.
0: C'était de l'entretien?
2: Oh, ça se faisait pas souvent.
0: Pas souvent.
2: Mais enfin, il fallait le faire quand même, quoi.
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1: Comment vous saviez par où il arrivait le train?
2: Eh bien, on avait une cloche, on appelait ça la cloche. Et puis, c'était fait presque de 1,5 mètre de haut. C'était circulaire. Et puis, ça donnait, quand, dans la gare, ils appuyaient sur un bouton. Et puis, ça sonnait dans les cloches. Alors, il fallait bien écouter quel côté qui venait. Parce qu'on était habitué au train régulier, mais quand c'était... Il fallait écouter ça.
0: Il y avait un code sur, pour
2: Alors,
0: savoir...
2: c'était des coups. Parce que les trains pairs qui s'en allaient sur Poitiers, c'était deux coups. Et les trains impairs qui allaient sur Limoges, c'était trois coups. S'il y avait une dérive, hein, encore, s'il y avait eu un wagon qui serait détaché, il sonnait de 20 coups.
0: Les wagons qui se décrochaient, ça c'est quelque chose qui arrivait?
2: Oh non.
0: Assez rarement?
2: Oh, moi je ne l'ai pas vu. Mon mari, une fois, il avait vu un wagonnet à la Drésine qui était parti, j'avais eu de la peine à l'arrêter. Hein. Ben, la Drésine, c'est un petit wagon, et puis c'est pour emmener les gars au travail, quoi, puis les ramener. Puis des fois, il y a une remorque pour emmener les outils ou des traverses ou ce qu'il leur fallait pour travailler, quoi.
0: Ils partaient sur les chemins de fer avec... Ouais.
2: Mais entre les trains.
0: Entre les trains, c'était dangereux.
2: Pour faire l'embauche et puis la débauche. Même qu'ils débauchaient, ben, il fallait que les trains soient passés. Pour... Vous voyez, comme mon mari à ce moment-là qui travaillait là, et quand il venait à Sumaniac, les trains n'étaient pas toujours à l'heure et ils ne pouvaient pas partir. Il fallait qu'ils attendent le train arrivé au Dora pour qu'ils partent chez eux, avec la Drésine.
0: Vous nous parliez de ce premier poste entre le Dora et Bellac. Par la suite, à Péra de Bellac, le contact avec les gens, il était un peu plus facile à Péra de Bellac.
2: Ah oui, c'était mieux. Je voyais les gens tous les jours. C'est pas pareil.
0: Le garde-barrière, il était connu quand même, le chauffeur du train. Il vous saluait à chaque passage.
2: Ah bah oui, puis là, il s'arrêtait. Hein, les voyageurs s'arrêtaient. Il y avait que les marchandises qui filaient. Autrement, tous les trains de voyageurs, il n'y en avait qu'une. La Vichinante, forcément a filé, elle a s'arrêté Montmorillon, le Dora Bellac, ça filait.
0: Et les gens, vous les croisiez peut-être des fois sur plusieurs années, vous avez vu les mêmes gens?
2: Oui, c'était qu'ils s'en allaient travailler à Limoges ou qu'ils allaient à Limoges, et à ce moment-là, il y avait moins de voitures que tout de suite. Ils prenaient le train. Oh, c'était plus gai. Il y avait davantage de boulot, mais c'était plus gai.
0: Le poste de garde-barrière, l'habitation, c'était un lieu de rassemblement, on imagine?
2: Bah oui, quand ils travaillaient devant, parce qu'ils emportaient le sac presque tous les jours. Alors, bon, il y avait certains passages qui n'y mangeaient pas, mais enfin, il n'y en avait pas beaucoup. Mais autrement, je faisais chauffer les gamelles, puis on mangeait à la maison, quoi.
0: Des collègues de votre mari qui...
2: Oui. Après, lui, c'était pareil quand il était dans un autre coin, quoi.
0: Jacqueline, on imagine que vous avez eu des enfants?
2: Oui, j'en ai 4.
0: Comment on élève des enfants dans un poste de garde-barrière?
2: C'est quand ils vont à l'école, ça va. Mais autrement, il faut voir aussi, quand là, il était petit, il fallait voir s'il ne sortait pas sur la route ou il fallait faire attention. Hein.
0: Pour eux, c'est des souvenirs d'être vraiment au pied des trains?
2: Ben oui, ils sont élevés comme ça.
0: Alors on imagine bien que près d'une voie ferrée comme ça, élever des enfants, il y a le danger, mais pour eux, c'est aussi l'occasion de faire des bêtises.
2: Ah oui, et il y avait un pont et puis ça montait un peu. Alors le marchandise allait pas vite, hein. Et puis ils avaient des pommes vertes et puis ils les faisaient tomber dans... Forcément, c'est des gros tuyaux. Alors ils tombaient dans le tuyau.
0: Ça, c'était le jeu des enfants, c'était de jeter des pommes dans les, dans les tuyaux des...
2: Et puis là, le soir, les lettres, les gens les descendaient tous dans la boîte aux lettres, parce qu'elles partaient tout de suite. Le facteur en ramassait pas beaucoup dans le bourg. Alors, il descendait, il s'arrêtait, il laissait passer le train, il était là, il le regardait passer.
5: Jacqueline, Philippe et Florian... Je vous propose de regarder et surtout d'écouter passer le petit train d'André Claveau.

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1: Vous avez peut-être eu l'occasion de voir passer sur ces chemins de fer des personnes importantes dans le coin.
2: Ah oui, quand le général de Gaulle est venu, mais lui, il n'était pas dans l'autorail. Il nous avait dit qu'il serait dans l'autorail, mais l'autorail est passé, mais le général n'était pas dedans.
1: Il s'était dit qu'il passerait dans l'autorail, mais il n'était pas là.
2: Non, il n'était pas dedans, ouais. Mais enfin, l'autorail est passé à vide, quoi.
1: C'était à quelle occasion, ça?
2: Eh bien, il était venu à Montmorillon, puis à Bellac, peut-être, je ne sais plus.
1: Alors Jacqueline, vous nous avez raconté d'autres anecdotes. Hors micro, on va en reparler. Vous parliez d'un code vestimentaire. C'était où, ça?
2: Mais au Mazet, dans le temps, il ne fallait pas avoir de robe rouge, parce que c'était pris pour un drapeau que le train pouvait s'arrêter.
1: Ah, ça, c'est une anecdote assez...
2: Oui.
1: Il y avait un code de vêtements à respecter.
2: Ah oui, sauf tout, sauf du rouge.
1: Vous n'aviez pas le droit de porter de robe rouge.
2: Ah non, eh bien, parce qu'on pouvait le prendre pour un drapeau, et puis, vous savez, dans le temps...
1: Et ça aurait été compris comme quoi, alors,
2: c'est si comme que le train serait arrêté.
1: D'accord.
2: Bon, c'était de la blague, ça, tout, parce que...
1: Florian, une question, je crois, pour Jacqueline.
3: Est-ce que les trains circulaient la nuit?
2: Non. À Tempéra, une nuit ou deux, ça arrivait peut-être deux fois que le train s'y déraillait, par exemple, au Dora, un wagon déraillait. Il y avait le train qui venait le dépanner. Alors après, quand il revenait, c'était dans la nuit. Fallait attendre. Des fois, c'était 2h30, 3h du matin. Là, c'était plus long. Mais enfin, c'était très rare.
3: Lorsqu'il faisait nuit, il fallait allumer la lumière pour qu'on puisse, pour que le train, on puisse le voir.
2: Oui, on allumait les barrières. Il y avait les feux chaque côté des barrières. Et puis, devant la maison, c'était...
1: C'était vous qui les allumiez,
2: on les allumait depuis la maison. Après, bon, quand le train s'annonçait... Bon, des fois, il fallait le chef de train. Il avait les consignes qu'il nous envoyait. Il y avait un petit sac, une petite sacoche. Il fallait aller la chercher. Puis, il y avait le postier. Le soir, il fallait donner la boîte aux lettres.
1: Alors, on parlait tout à l'heure du contact avec les gens, avec les voyageurs. Vous aviez également peut-être un contact avec les autres gardes-barrières des autres
2: villes. Ben non, on n'avait pas de téléphone.
1: Et vous étiez amené à les rencontrer peut-être
2: Non, que quand ils nous faisaient une fois l'année des conférences à Limoges, mais autrement, on ne se voyait pas. Parce qu'on ne pouvait pas sortir, on avait une coupure de 2 heures et puis c'était tout.
1: Vous n'aviez le droit de vous absenter que pendant 2 heures.
2: Et puis si le train avait en signalé un, la coupure, on la prenait pas. Si la coupure était le tantôt, on la prenait pas. Le matin, là, des fois c'était le matin qu'il la mettait, d'autres fois il changeait, il la mettait l'après-midi, ça dépend.
1: Ce métier, il a aujourd'hui disparu. Pourquoi il a disparu? On imagine c'est à cause de l'automatisation des passages.
2: Ah bah oui, maintenant, tous les passages, ils les ont supprimés. On a été 15 ou 17 gardes-barrières supprimées en même temps.
1: Comment ça s'est passé, cette évolution?
2: Il y avait plusieurs entreprises qui travaillaient. Ils mettaient les signaux dans les passages. Et puis, ça s'est tout mis en même temps.
1: Du jour au lendemain, il n'y avait plus de gardes-barrières.
2: Ah oui, quand ils avaient fini les travaux, on était au chômage.
1: Comment vous l'avez perçu, ce moment-là?
2: C'était pas gai, parce qu'on gagnait pas grand-chose. Mais enfin, si peu qu'on avait, c'était ça. Puis on n'avait plus rien. Alors, on montait... pointé au chômage à la mairie. Puis moi, après, j'avais passé des examens, tout ça, j'ai réussi à aller à Châteauroux. Là, ça a bien changé la vie, bien sûr.
1: Après, le métier de garde-barrière, qu'est-ce que vous avez pu faire dans votre vie?
2: Ben, à Châteauroux, j'étais au transport. Au début, je faisais le standard et puis à côté. Et puis après, j'étais au voyageur.
1: Donc, vous êtes resté dans le transport?
2: Ah oui. Enfin, il y avait du travail, mais c'était plus gai, c'était plus la même vie. Puis on gagnait plus aussi, c'est ça, surtout. Ah, oui.
1: Ces années en tant que garde-barrière, vous le voyez comment aujourd'hui? C'était quelque chose de difficile,
2: Oui. Vous savez, il faut être jeune. Il faut être jeune pour bien marcher. C'est-à-dire qu'il y en a qui avaient des passages. Elles n'ouvraient jamais. Mais enfin, c'était dans des coins perdus aussi. Il y en a, n'étaient pas tellement loin du bourg de Péra. Elles n'ouvraient jamais. Mais enfin, ils étaient tout seuls là, dans les châtaigniers. C'était pas tellement gai non plus. Mais enfin, à gagner sa vie comme les autres. C'est ça surtout. Ça arrive à personne de s'oublier 2-3 minutes, mais des fois ça peut être grave.
3: L'accident, c'était le risque du métier, quoi. Savait que.
2: Tu vois, mais c'est la voiture sur la route, là, tout ça, en fait partie. Il y en a qui l'ont jamais fait, mais moi je l'ai eu.
1: Vous avez fermé des barrières durant toute votre carrière à ce poste de garde-barrière.
2: Ah, oui.
1: Qui est-ce qui vérifiait, si on peut dire, votre travail?
2: Ah ben, il y avait le district, hein. Il y avait le chef de canton qui faisait la tournée toutes les semaines, qui apportait soit des papiers ou qui vérifiait. Il interrogeait pour savoir si on savait le tout.
1: Et si les barrières n'étaient pas fermées au bon moment, il y avait des sanctions peut-être?
2: Ouais, si ça, en principe, non. Parce que les barrières, on les fermait quand même toujours. Mais là, au Mazé, moi, une fois, j'avais eu peur. Je débutais juste et je ne savais pas. Le Tora, il part, puis elle s'en va, elle arrête à Saint-Ouen. Et le premier moteur, son moteur tombe en panne. Ben oui, mais il n'y avait pas de plaque tournante. Il fallait qu'il revienne au Dora pour tourner ou alors faire venir un train pour le dépanner. Mais alors, il n'avait plus de kit, aller au Dora tourner. Alors forcément, l'Autora qui est juste passé, puis d'un seul coup, j'entends corner l'Autora et puis tout. Alors forcément, j'ai dit, mais j'ai pas vu le drapeau derrière. Et puis, mais enfin, il marchait à vue, quoi. Il allait. Alors j'ai fermé les barrières. Puis après, bon, ils me l'ont dit en passant, quoi. Mais sur le coup, j'avais eu peur, hein. J'ai dit, j'ai pas vu le drapeau. Et puis, oh, c'est un drôle de métier. Des fois, à la gare, ils oubliaient d'annoncer le train aussi. Alors si on n'avait pas fermé à l'heure, hein, il serait passé comme ça.
1: Donc il fallait absolument être à l'heure pour...
2: Oui, et puis tout le temps être là, quoi. Vous pouvez pas s'échapper, hein.
1: C'est le chef de district qui s'occupait également de voir que toutes les consignes étaient bien appliquées.
2: Ah oui, regardez, on n'avait rien pour le mettre aussi, hein. Faut dire, on fallait mettre ça sur le livret de service pour commencer. Parce que quand la remplaçante venait, fallait mettre quitter le service à telle heure. Si, et puis elle le signait, qu'elle prenait à telle heure. Puis quand elle partait, elle le signait. Puis moi, pareil.
1: Et la remplaçante, justement, c'est intéressant. Il y a une personne qui vous remplaçait de temps en temps?
2: De temps en temps. Régulièrement, elle aurait dû venir toutes les semaines. Mais ça, on n'en avait pas une toutes les semaines. Puis des fois, si, par exemple, il y avait un mariage ou quelque chose, un enterrement, là, ils envoyaient un gars pour faire les barrières.
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2: Au Mazé,

0: J'ai dit, après tout, j'en ai marre. Parce qu'on m'avait dit, si, vous savez, on se donnait des conseils. Alors, celle qui était partie à la retraite m'avait dit, vous mettez un papier dans votre poche, puis un crayon. Si vous embêtez trop, vous faites semblant de relever le numéro de la voiture. Et c'est ce que j'ai fait. Et puis, alors là, l'équipe de Bellac s'est trouvée à Saint-Ouen. Et puis, le gars s'est arrêté. Il lui a demandé pour téléphoner. Il a dit oui. Alors, il a dit oui, parce que vous comprenez, pour un gendarme, je voudrais pas avoir un procès. Il dit, la garde barrière, bah, il rigolait quand il l'a entendu. Puis, 2-3 jours après, qu'ils sont arrivés devant la porte, ils m'ont dit, qu'est-ce qui vous est arrivé là? Moi, je n'y pensais plus, parce que c'est arrivé tellement. Et puis, il me raconte ça. Ah ben, je disais pas mal. Et puis, peut-être une huitaine de jours après, le district faisait la tournée. Il me dit, dites donc, vous. Il me dit, c'est comme ça que vous engueulez les gendarmes. Ah, dit, je l'aurais bien engueulé. Oui, c'est vrai. Puis, j'y raconte, ah ben, il était culotté, celui-là. Je le vois encore avec son foulard, là. Ah, je le vois devant moi encore, comme si c'était hier.
1: Ces journées-là, elles étaient longues. Comment on s'occupait entre deux trains?
0: Ben, vous savez, il y a la cuisine et tout, hein. Le lavage, il n'y avait pas de machine à laver à ce moment-là, hein. Fallait tout faire à... C'est ça, hein.
1: On avait la radio peut-être également?
0: Oh, on avait un poste de radio.
1: Alors justement, Jacqueline, on vous propose d'écouter une chanson qui vous rappelle ces années-là. Vous avez peut-être un titre qui vous revient en mémoire?
0: Ah oui, j'entends siffler le train.
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Merci à Jacqueline d'être venue au micro de Philippe Quiquempois et Florian Ledon. Nous ne prenons pas le train, mais nous repartons.

0: sur les chemins du Haut-Limousin pour faire encore de belles rencontres. Alors, à bientôt.
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1: À Bellac, ce samedi 13 juin, c'est la fête du mouton. Co-organisée par le Carrefour Génétique Auvin, le comité des fêtes de Bellac et l'association des commerçants, artisans et professions libérales du Haut-Limousin. Ce jour-là, foire aux reproducteurs, inauguration de la maison du mouton et des élevages en plein air, mais aussi animation et folklore attendent un public nombreux. Écoutez Michel Maisonnier, président du Carrefour Génétique Auvin de Bellac.
2: C'est une première, on organise la fête du mouton dans le cadre de notre 29e Carrefour Génétique de printemps. On était habitué à organiser notre vente de béliers au mois de mai. Cette année, on l'a décalé au mois de juin et on a fait ça un samedi pour pouvoir l'ouvrir au grand public. En collaboration avec le comité des fêtes de Bellac et l'association des commerçants de Bellac, nous avons voulu organiser une première fête du mouton.
1: Parc Charles Sylvestre, le 13 juin. Alors, on va retrouver cette tradition. Foire aux reproducteurs, en deux mots, comment elle se présente cette année?
2: Plutôt pas mal. On est agréablement surpris par les béliers qui se sont inscrits pour l'instant pour cette vente qui aura lieu le 13 juin à 8h30. Puisqu'aujourd'hui, on a quand même pas loin de 180 béliers d'inscrits pour 19 sélectionneurs. L'an dernier, j'ai les chiffres sous les yeux. L'an dernier, à la même époque, en 2025, on n'avait que 87 béliers d'inscrits. Qu'en 2024, on n'avait que 126 béliers d'inscrits. On voit bien, aujourd'hui, on monte à 180. On sera peut-être arrivé à 200 béliers d'ici le 13 juin.
1: Michel Maisonnier, est-ce que ça veut dire qu'on assiste à un second souffle de la filière ovine sur le territoire?
2: Le second souffle, je ne sais pas. Ce qu'on peut voir, par contre, ce sont les contraintes sanitaires qui aussi sont allégées. Et je pense qu'effectivement, beaucoup de sélectionneurs, comme les contraintes sanitaires sont allégées, se sont inscrits cette année pour le Carrefour génétique de printemps.
1: Ce Carrefour génétique, il est historique sur Bellac. On peut revenir en quelques mots et grainer un petit peu l'histoire de ce rendez-vous des éleveurs.
2: Tout à fait. Au départ, c'était pas le Carrefour génétique ovin de Bellac, mais c'était la foire nationale des reproducteurs ovins de Bellac. Sa première foire, elle l'a organisée en 1963. Et bien, vous voyez, ça fait 63 ans que ça existe. Et en 95 est né le Carrefour génétique ovin de Bellac, avec sa première vente de béliers en 97.
1: Et on a connu les affres un petit peu hein, des éleveurs et des époques avec des contraintes sanitaires que vous avez évoquées. Et puis on imagine, on a ressenti sur ces foires les vagues d'engouement et de rechute au niveau des éleveurs, des repreneurs. On sait que c'est une grosse problématique dans le monde ovin.
2: Effectivement, dans la région, on a perdu énormément de brebis. Donc je pense qu'aujourd'hui, on a l'impression que ça stabilise un peu. C'est vrai qu'aujourd'hui, les cours du mouton sont porteurs. On s'est aperçu aussi, nous, en 2020, avec la crise Covid, qu'on a eu un énorme souci là-dessus. Je me demande aussi s'il n'y a pas les sélectionneurs, s'ils n'ont pas changé aussi leur système de vente, s'ils ne vendent pas plus maintenant chez eux, directement sur l'exploitation, ou de vendre aussi par le biais d'Internet. Tout simplement.
1: Pour autant, le Carrefour génétique et sa foire existent toujours et on le retrouvera le 13 juin, la fête du mouton. Alors, il y a la foire au bélier, il y a des animations et notamment des démonstrations ce jour-là.
2: Tout à fait. Il y aura des démonstrations de chiens de troupeau, il y aura des démonstrations de tontes et durant toute la journée aussi, on a la venue d'une ferme pédagogique pour animer un peu toute la journée sur le parc Charles-Sylvestre. Alors, on aura aussi la présence des sautadors d'Auvincou, mais ça qui sont connus dans la région. Et en plus, quand même, on aura la présence aussi de bergers gélandais qui montent de Dax et qui vont venir aussi animer cette journée. Ça peut être très sympathique, je pense.
1: Le but, c'était un petit peu d'ouvrir ce rendez-vous au public, d'apporter une animation sur le territoire.
2: Tout à fait. C'est ouvrir ça au grand public. Donc, toute la journée, avec la possibilité d'avoir de restauration sur place, sur le parc Charles-Sylvestre, fait par des food trucks. Et en plus, on terminera le soir par l'apothéose, par le repas du berger, qui aura lieu, alors je m'excuse aujourd'hui, mais on avait marqué sur les affiches, ça avait lieu au CCM de Bellac, mais vraisemblablement ça aura lieu plutôt au gymnase de Bellac, vu les réservations que l'on a, puisque hier soir on était déjà à plus de 280 réservations, donc voilà, pour l'instant ça se présente très très bien.
1: Avec la confrérie de l'agneau.
2: Avec la confrérie de l'agneau et l'intronisation de certaines personnalités.
1: Donc là on reste dans le traditionnel, on est vraiment dans le terroir local, cette confrérie, cet événement autour de la foire.
2: Cette confrérie qui était en veille et puis qui effectivement il faut la faire renaître, cette confrérie, c'est sympathique. Quoi, je veux dire.
1: En tant que président du Carrefour génétique ovin de Bellac, qu'est-ce que ça évoque pour vous, cette fête du mouton qui a un petit peu transformé la foire aux reproducteurs et qu'est-ce que ça va amener comme dynamique le jour de l'inauguration de la maison du mouton?
2: Ben, nous, on espère surtout une influence sur Bellac, quoi, sur la ville de Bellac. L'intérêt est là sur Bellac et puis et aussi là, sur la Comcom, sur la Chelem, la communauté de communes du Haut-Limousin en marche. Quoi. On essaye de dynamiser un peu tout ça.
1: La municipalité joue également le jeu parce qu'il y aura des visiteurs venus d'assez loin. On va retrouver nos amis de Wassertrödingen. C'est normalement prévu, hein.
2: Oui, tout à fait. Ils seront présents. Je crois que la municipalité m'a annoncé qu'il serait une trentaine de personnes qui seraient présentes ce jour-là sur le site. Par contre, j'ai une chose que j'ai oubliée, par contre, par rapport aux animations aussi, c'est qu'on avait décidé de faire des dessins autour du mouton par les classes de CM1, CM2 de l'école de Bellac, de Blond et de Saint-Bonnet de Bellac. Le plus beau dessin a été choisi qui nous sert d'affiche et de visuel. Mais ces dessins seront exposés aussi donc à la maison du mouton et de l'élevage de plein air et seront exposés toute la journée du samedi.
1: La fête du mouton à Bellac, c'est samedi 13 juin au parc Charles Sylvestre, une première édition qui hisse Bellac en capitale du mouton le temps d'une journée.
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0: 9h.
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Salut, je suis ravi de vous retrouver. J'espère que vous avez passé une bonne semaine. Vous êtes avec Yann pendant une heure de nouveautés pop rock. Vous écoutez Réservoir Pop.

Des nouveautés chaque semaine dans Réservoir Pop. On vient d'écouter Requin Chagrin. Le morceau s'appelle For You. C'est extrait de l'album Décollage. La suite, c'est le retour de Paul McCartney. L'album est attendu fin mai. Premier single, Day We Left Behind. Paul McCartney.

Cet extrait d'un EP, on a écouté Lava la rue avec Girl is a Knife. La suite de Réservoir Pop, c'est Camarade, Hug Yourself.

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1: Jérôme Attal, en nouveauté dans Réservoir Pop, J'aime te savoir en ce monde, cet extrait de son dernier EP. La suite, c'est Giant Rooks, Want It Back.

Le nouvel album de Courcheval va sortir le 10 avril. Il s'appelle La Bagarre. On vient d'écouter Péricard de Courcheval. On enchaîne avec Arlo Parks sur le tout nouvel album Ambiguous Desire. On écoute le single Get Go, Arlo Parks.

Chaque semaine, des nouveautés dans Réservoir Pop. On vient d'écouter Temper City avec Self Aware. La suite, c'est le retour de Célassou avec un nouvel album, Move In. C'est également le titre que l'on va écouter, Move In, avec The Galens. Célassou and The Galens, Move In.

Extrait de l'album Mesdames, Messieurs, à l'instant Sam Sauvage, Je suis pas beau. Vous êtes toujours à l'écoute de Réservoir Pop. Le retour de Muse est attendu avec un nouvel album en juin. Premier extrait, Be With You, Muse.

Le morceau s'appelle « Comme la foudre », c'est signé Lupo Lupa sur leur album « Lupo Lupa ». Louisa maintenant, une des révélations du moment, son album est attendu en avril, on écoute un nouveau single « Jetlag », Louisa.

On a écouté le plan, c'est signé Lali. Un album est attendu au mois de mai prochain, il s'appellera Le Pull, Lali. Je vous propose maintenant le retour de Oshi avec un tout nouveau single, Bonjour Docteur.

Voilà, c'est la fin de l'émission. J'espère que vous avez passé un bon moment en ma compagnie. Je vous donne rendez-vous la semaine prochaine pour une nouvelle édition de Réservoir Pop et pour découvrir ensemble d'autres nouveautés pop-rock. Je vous dis à très bientôt. Salut !

c'est directement de l'album J'ai soif de toi que je vous ai extrait. Ayons un petit moment. Et nous sommes avec Don Junior. Merci d'être avec nous. C'est Focus Tropic, c'est Harry.

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1: Vous êtes nombreux à nous suivre, moi qu'elle dise autre merci, je vous dis merci. On est dans l'ambiance créole et nous sommes avec Benjam, plein d'œil à nos amis de l'océan Indien qui écoutent nous écoutent. L'ambiance créole,

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1: en 6h qu'après album béni d'Agabelle, si vous prenez l'album béni de Gabelle, vous trouverez un sixième titre, pas de problème. On est dans l'ambiance compas, bienvenue à vous.

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1: Toutes les musiques des îles, d'Afrique et d'Amérique latine, c'est dans Fréquence Tropique avec Arik.
0: Elle a une belle voix, on l'écoute sur ce « Où faire moins de chavirer ». Elle nous vient de la Guadeloupe, épousant...

0: Martinique avec Arik.
1: Il est originaire de la Martinique, c'est un auteur, compositeur, interprète, ambassadeur de notre culture musicale antillaise et caribéenne. Le métissage a été son premier album solo en 2000. Il nous interprète Antico Lesseré. Et voici Victor Martinel.

0: Je mogę się przyznać.
1: Maybe you didn't love me right.
0: Merci de votre fidélité, encore merci d'être resté avec nous. Restez à l'écoute de votre radio, surtout prenez bien soin de vous.

0: 3h.
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